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1: Voyons ensemble ce qui fait l'actualité ce 16 juin, toujours avec Jonathan Nebou. Bonjour Jonathan.
2: Bonjour Philippe, au sommaire de cette édition Parc Oriental Le Songon, le ministère du Tourisme et des Loisirs lance un projet de 120 milliards de francs CFA portant de 3000 emplois pour les jeunes. Sur le continent africain, au Cameroun, l'opposant en exil Issa Tiroma Bakary porte plainte en France contre le président Paul Biya. Et puis à l'international, le Royaume-Uni va interdire au moins de 16 ans l'accès aux réseaux sociaux. Merci d'être à l'écoute de Life Radio, place à votre premier point d'information de ce mardi 16 juin. Bonjour fidèle auditeur. Le ministre du Tourisme et des Loisirs, Siandou Fofana, représentant le Premier ministre Robert Begré-Mambé, a lancé le 12 juin dernier le parc oriental Le Songon, un important projet touristique inscrit dans la stratégie Sublime Côte d'Ivoire. Ce projet, dont la première phase représente un investissement de plus de 120 milliards de francs CFA, ambitionne de dynamiser le développement économique et social de la commune de Songon tout en renforçant l'attractivité touristique de la Côte d'Ivoire. La première phase du projet prévoit la création de 3000 emplois directs, dont 90% destinés aux jeunes de Songon, ainsi que 1500 emplois indirects dans les domaines de l'hôtellerie, de la restauration et des services. Le parc oriental Le Songon est ainsi présenté comme un levier majeur de développement local et de promotion du tourisme ivoirien. La Direction générale des transports terrestres et de la circulation a donné jusqu'au 30 juin aux propriétaires de Baka Abidjan pour retirer les dabagaou, des structures métalliques installées à l'avant des véhicules jugées non conformes et dangereuses en cas d'accident. Les autorités estiment qu'elles augmentent les risques de collision et peuvent favoriser des comportements de conduite plus agressifs. L'opération de mise en conformité concerne aussi les bavettes arrière qui devront être ajustées selon les normes en vigueur. L'objectif est d'améliorer la sécurité routière et la fluidité de la circulation dans le district autonome d'Abidjan. Dans l'actualité africaine, l'ex-candidat à la présidentielle camerounaise Issa Tiroma Bakary a indiqué avoir saisi le tribunal judiciaire de Paris en déposant deux plaintes sur la base de la compétence universelle. Il conteste la répression des manifestations liées à l'élection du 12 octobre 2025 et affirme que des milliers de personnes auraient été arrêtées puis détenues dans différentes prisons du pays. Selon lui, ces détentions seraient illégales et contraires aux droits fondamentaux. Installé en exil en Gambie, il estime que la justice française peut être compétente pour examiner ces faits au titre des mécanismes internationaux permettant de poursuivre certaines violations graves des droits humains. Ailleurs dans le monde, le Premier ministre britannique Keir Starmer a annoncé le lundi 15 juin que le Royaume-Uni interdira l'accès aux réseaux sociaux aux mineurs de moins de 16 ans. Cette mesure vise à mieux protéger les enfants face aux risques liés aux plateformes numériques, présentées comme une décision majeure pour les familles britanniques. Cette annonce intervient à quelques jours d'une élection importante pour l'avenir politique du chef du gouvernement, confronté à une contestation croissante au sein du pays. C'est la fin de ce journal. Prochaine information dans une heure.
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1: Mesdames, Messieurs, nous voilà à Paris donc pour 2 heures d'information, 2 heures d'actualité. On ira jusqu'aux portes de 9 heures pour vous offrir bien sûr ce qui fait l'essentiel de l'actualité ici en Côte d'Ivoire et sur le continent et même pourquoi pas ailleurs. Jonathan Nebou à nouveau, bonjour.
2: Bonjour Philippe, bonjour Emmanuel Djedi, bonjour fidèle auditeur.
1: Alors qu'est-ce que Jonathan prévoit pour cette émission pour nos auditeurs?
2: Alors une belle brochette d'informations en tout cas.
1: Merci beaucoup Jonathan. Juste à votre droite, il y a Emmanuel Djedi. Bonjour Emmanuel.
3: Bonjour tout le monde. Bonjour chers auditeurs, j'espère que vous allez bien. Moi je vais super bien ce matin.
1: Alors depuis 2 jours Jonathan lutte avec une grippe, une infection du voile de ma part. Et Emmanuel Djedi, elle reste toujours en forme hein, malgré
3: toujours en
1: le
3: forme,
1: temps,
3: c'est important
1: le temps.
3: Ouais. Voilà. Après on va pas tous y passer.
1: Oui bien sûr, les femmes ont des petits secrets comme ça hein, pour garder la forme. En tout cas merci beaucoup de nous soutenir, la seule voix féminine de cette équipe du Life Matin Info. Mesdames, Messieurs, voici quelques lignes qui vont donc l'alimenter. Le gouvernement ivoirien soutient les élèves communautés affectés par les dégâts épissements à Koumassi et à Port-Boué. Le littoral ivoirien est en danger, un exercice grandeur nature pour le protéger singulièrement contre les marées et noirs initiés. Et puis deux prétendus voleurs de cabris interpellés par la gendarmerie nationale. Les faits se déroulent à Nzianouan. Sur le continent, nous irons au Cameroun où Issa Tiroma Bakary, candidat malheureux à la dernière présidentielle et aujourd'hui en exil, porte plainte en France contre rencontre le président Paul Biya. Une mission du Fonds monétaire international FMI est à Dakar au Sénégal pour reprendre les discussions après 4 mois d'interruption. Et puis hors du continent, le Royaume-Uni va interdire l'accès aux moins de 16 ans aux réseaux sociaux. Ah, bien sûr, d'ici combien de temps, Jonathan, à votre avis ?
2: D'ici quelques semaines, en tout cas.
1: Juste quelques semaines.
2: Oui, effectivement.
1: On verra cela. Mesdames, messieurs, Life Matin Info, savoir et comprendre. Vous êtes les premiers. Bienvenue. Bonne journée.
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1: Déjà 7h10 sur votre radio Life Radio, mesdames et messieurs. C'est bien sûr l'émission qui vous offre l'essentiel de l'actualité. Et ce, jusqu'à 9h, comme je l'ai dit, mais avant, on commence tout de suite avec la revue de presse.
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1: On ouvre cette revue de presse avec l'événement en ce moment, le Salon international de la défense et de la sécurité qui se tient à Paris, en France. En effet, tous les journaux en parlent ce matin. Ainsi, selon Le Patriote et l'Avenir, la Côte d'Ivoire réaffirme sa vision d'une armée forte et moderne face aux défis sécuritaires mondiaux. Concrètement, Le Jour Plus et Liberté précise que le ministre, le vice-premier ministre Ténébré, Ibrahima Ouattara est en mission dans la capitale française pour prospecter le matériel militaire de dernière génération. Objectif, accélérer la modernisation de nos forces. Sur le plan politique ensuite, l'actualité est agitée au PPAC. D'ailleurs, l'expression titre que malgré sa radiation, Domilo reste un os dans la gorge de Gbagbo. Les fractures internes du parti continuent donc de faire les gros titres. Par ailleurs, côté sécurité, le nouveau réveil alerte sur les déguépissements à Kumasi Campement et Vridi Canal avec ce ton sec. Des têtes doivent tomber. Dans le même temps, l'Inter note que face à la violence communautaire et à la radicalisation, les guides religieux s'engagent à promouvoir le dialogue. Enfin, on termine avec deux brèves. D'une part, le rassemblement met en lumière le leadership féminin à travers donc Anne-Désirée Ouloto, qui revient sur la montée en puissance dans la région du Cavalier. Et puis d'autre part, Fatin Tematin nous apprend que le président Ouattara a reçu en audience le secrétaire général de la francophonie. Et comme tous les mardis, nous sommes en ligne avec M. Sangaré et Yacouba. Avec lui, nous allons donc décrypter l'essentiel de l'actualité, notamment la une du journal Le Patriote.
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1: Sangaré Yacouba, bonjour et bienvenue.
2: Bonjour à vous et bonjour à tous les auditeurs de Life Radio.
1: Alors, je rappelle que vous êtes le rédacteur en chef adjoint du journal Le Patriote. Le Patriote qui revient ce matin sur le Salon international de la défense et de la sécurité qui se tient à Paris. La Côte d'Ivoire à l'assaut donc des défis sécuritaires mondiaux.
2: Exactement, c'est le Salon Eurosatory, l'édition 2026, c'est un salon biennal qui a lieu donc tous les deux ans. Il faut savoir que c'est le plus grand salon de la sécurité et de la défense dans le monde. Donc le vice-premier ministre, qui est aussi le ministre de la Défense, représente la Côte d'Ivoire à ces salons. Il a dit en substance que la participation de la Côte d'Ivoire, c'est un important rendez-vous, hein, s'inscrit dans une dynamique de modernisation des armées ivoiriennes en vue de faire face efficacement aux nouvelles menaces. Donc la Côte d'Ivoire va là pour voir les nouvelles offres en matière de sécurité. Ces salons où se trouvent toutes les grandes industries de l'armement pour proposer des solutions pour faire face aux défis sécuritaires. Il s'agit aussi des armes, des outils de renseignement, tout ce qui est comme nouvelle technologie pour renforcer la sécurité et au niveau de la défense. Et le Premier ministre, en marge de ce salon aussi, va avoir des rencontres aussi avec son homologue française et ensuite avec d'autres partenaires internationaux pour travailler sur ces questions-là, pour voir comment la Côte d'Ivoire peut nouer des coopérations pour renforcer davantage sa sécurité. Et vous savez que c'est un défi important dans la sous-région ouest-africaine qui fait face au péril djihadiste. Donc il est impérieux pour la Côte d'Ivoire de renforcer sa sécurité, de renforcer son armée qui s'est modernisée au fil des années en termes d'équipement. Quand c'est dit équipement, c'est équipement militaire, c'est aussi équipement de renseignement, parce que la sécurité, c'est à la fois les armes, c'est à la fois aussi le renseignement.
1: Ah oui, c'est bien noté. Une question de Jonathan Nebou.
3: Alors, Monsieur Sangaré, la menace terroriste demeure une préoccupation majeure dans la sous-région avec des groupes armés qui tentent régulièrement d'étendre leur influence vers les pays côtiers, dont la Côte d'Ivoire. Quelles solutions ou technologies présentées à Eurostatory pourraient aider justement notre pays à renforcer sa lutte contre le terrorisme?
2: Waouh! Je pense que les questions militaires sont les questions de sécurité et de défense. Oui. Il y a forcément du matériel. Je ne saurais vous dire avec précision quel matériel il faut, mais je pense qu'il y a deux choses qu'il faut voir. L'équipement, ça ne suffit pas. Il faut aussi la coopération militaire aussi.
3: D'accord.
2: Parce que la coopération militaire se nourrit des renseignements. C'est le renseignement qui permet d'anticiper sur les menaces. Vous pouvez avoir tout l'équipement, mais si vous n'avez pas un bon service de renseignement, vous serez confronté forcément à la menace. Et vous savez que quel que soit votre équipement, si vous êtes surpris par une attaque, c'est très difficile d'apporter une réponse efficace. Donc, il est important pour la Côte d'Ivoire de renforcer son dispositif militaire, de moderniser davantage son militaire, son armée. Quand je dis modernisation, ça va faire les équipements, ça va faire les hommes aussi. Il faut qu'ils aient aussi, il y a une mise à niveau pour qu'ils s'adaptent aux nouvelles technologies. Vous savez, les choses vont vite. Hein. Vous avez vu aujourd'hui les guerres aujourd'hui se font avec des drones. Donc, avant, il fallait prendre les avions pour aller larguer les bombes. Mais aujourd'hui, les gens utilisent les drones pour faire le renseignement, les drones pour faire des bombardements, etc., etc. Et puis aussi, il faut des satellites aussi pour mieux avoir une vue sur la zone. Donc, je pense que pour renforcer ça, la Côte d'Ivoire doit acquérir de nouveaux équipements. Mais la Côte d'Ivoire doit surtout renforcer la coopération militaire.
3: D'accord.
2: Je suis convaincu que la lutte contre le terrorisme, aucun pays ne peut lutter efficacement seul. Il faut vraiment une coopération militaire. Vous voyez les pays du Sahel, hein, ils ont coupé les amas avec les pays riverains. Et aujourd'hui, ils sont face à une grosse difficulté face au terrorisme. Donc, il y a une nécessité de coopérer et de s'équiper.
3: D'accord. Une question donc d'Emmanuel Djidji.
4: Alors, M. Sangaré, est-ce qu'aujourd'hui, les frontières nord du pays sont suffisamment sécurisées face au risque d'infiltration ?
3: Face au risque de terrorisme.
2: Non, je pense qu'il y a beaucoup de sécurité, mais vous savez, une sécurité à 100% n'existe pas. Il faut toujours, je vais dire, en mode vigilance. Mais ce qui est important, c'est que la Côte d'Ivoire a réussi quand même à contenir ces attaques-là. Vous savez, depuis les attaques de Kafolo au nord, on reconnaît qu'effectivement, aujourd'hui, la Côte d'Ivoire résiste à ces différentes attaques. Mais cela ne veut pas dire qu'il n'y a pas de tentatives, hein. Il y a régulièrement des tentatives d'incursion sur le territoire, mais ils sont repoussés grâce justement aux équipements que nos équipes ont, grâce aussi à leurs forces de renseignement. Je veux dire, la menace existe, elle est permanente, donc exige qu'il faut être toujours vigilant. Parce que ceux qui attaquent aussi s'adaptent aux nouvelles technologies.
3: Bien sûr.
2: C'est ça qui est important de participer à ce salon-là pour toujours faire une mise à jour régulière. Les attaques existent, mais il faut beaucoup de vigilance. Et c'est dans ce sens qu'il faut saluer vraiment la détermination des autorités ivoiriennes qui ont compris que la Côte d'Ivoire doit nouer de coopération. Vous savez, la Côte d'Ivoire a une académie de lutte contre le terrorisme. C'est le fruit d'une coopération internationale avec des pays comme les États-Unis, l'Allemagne, la France. Et même au nord, la Côte d'Ivoire en coopération aussi avec la France, l'Allemagne, qui aide le pays aussi dans la lutte contre ces attaques djihadistes-là. Il faut rester en éveil de façon permanente. Voilà. Il n'y a pas de sécurité 100%. Parce que c'est une guerre asymétrique. Voilà, il y a beaucoup d'infiltrations avec les terroristes, donc ça demande vraiment beaucoup de vigilance aussi au sein des populations civiles qui sont sur les frontières.
3: On vous a bien compris, mon cher ami Sangaré et Yacouba. Je voudrais avec vous évoquer d'autres points de l'actualité nationale. On parle encore de déguerpissement aujourd'hui. Kumasi, on a vu donc la visite de Madame Nadi Bamba Gbagbo, également la visite de Adiaratou Touré à Port-Boué. C'est Mo Silvestre, le maire de la commune, qui est sur le terrain. Alors on se pose une question, à quand est-ce qu'on verra donc par exemple M. Cissé Ibrahima Congo sur le terrain pour expliquer que par exemple à Kumasi ça a été une erreur, ou encore dire ses compassions aux populations donc de Port-Boué. Est-ce que, pour préciser ma question, est-ce que vous pensez que la commune de Kumasi et celle de Port-Boué ont été vendues à des opérateurs internationaux?
2: Non, je ne répondrai pas à ça. D'abord, pour commencer, il faut comprendre. Il n'y a pas d'opérateur international. Il s'agit d'un agent ou un ancien agent ou ivoirien, un national ivoirien qui est en conflit avec les occupants d'une partie de ce quartier-là, qui a commencé campement. Il faut rappeler que cette crise ne date pas d'aujourd'hui. Déjà en 2015, hein, il avait tenté déjà de déguerpir une partie de ce terrain qu'il revendique, dont il revendique la propriété. Il avait déjà, je crois, à l'époque, réussi à casser environ 8 habitations, puis la procédure avait été arrêtée. Donc c'est un vieux litige litige. Et sur cette question, je pense que c'est la mairie qui gère. La mairie a suffisamment fait de communiquer. Le maire a été sur le terrain. Aujourd'hui, l'affaire est dans la main de la justice. Donc, il faut attendre de voir la justice conteste la décision. Elle dit qu'elle ne reconnaît pas avoir transmis une décision de justice qui autorisant M. Aliou Bri à faire le dégapissement. Je pense que sur cette question, il faut laisser la justice.
1: La justice fait son travail. D'accord.
2: Ouais, le procureur a dit qu'il y a une enquête, il est recherché. Maintenant, concernant Port Boué, selon les informations que j'ai, ils avaient été déjà avertis, des années auparavant, que le site serait déguerpi, que ce soit Zimbabwe, il y a eu déjà des mises en demeure, même sous le temps du régime du président Gbagbo, ils avaient été avertis. Et en 2024, je crois qu'ils ont encore réussi, pour trouver les traces sur Internet, ils avaient réussi en 2024 une mise en demeure aussi pour partir aussi. C'est pareil pour Pobo aussi. Maintenant, la question qu'il faut se poser, on a saison plus vieux, ça pose la question de l'exigence humanitaire. Est-ce qu'il faut déguerpir les gens en saison de pluie?
1: Et aussi, on est en période d'examen aussi, notamment le bac.
2: En période d'examen, ça pose toute cette problématique-là. Voilà, c'est pour ça que je pense qu'il aurait fallu mieux encadrer tout ça en amont. Voilà, prendre une stratégie de communication, alerter et puis choisir le bon moment pour le faire. Maintenant, quant au balai des hommes politiques, vraiment, permettez-moi de le dire, ça c'est de la récupération politique et ça c'est propre justement à la scène politique ivoirienne. Dès qu'il y a une situation, les gens ils apportent une compassion qui est très intéressée. Derrière ça, ils cherchent à capitaliser politiquement et moi je trouve que c'est malsain. Je pense que on ne peut pas résoudre la détresse des populations. Il ne faut pas exploiter la détresse des populations à des fins politiques. Et ça, vraiment, je trouve ça déplorable. J'aurais voulu que les gens se mobilisent pour leur apporter des soutiens. Comme les ONG le font, il y a des ONG qui le font, des citoyens de bonne volonté qui le font, sans chercher des dividendes politiques. Mais des politiques qui se positionnent sur ces questions, qui vont rendre visite avec vraiment des compassions, permettez-moi le mot vraiment hypocrite. Et moi, ça me touche parce que je vois des gens, parce que je vois des gens qui ne sont pas sincères, qui essaient d'exploiter à des fins politiques la détresse des populations. Et ça, c'est déplorable. En politique, il faut avoir un minimum d'éthique. Et malheureusement, en Côte d'Ivoire, il y a certains acteurs politiques qui n'ont pas d'éthique. Et ça, c'est à déplorer. Je voudrais saluer les ONG, les citoyens civils, vraiment qui portent, qui décident d'abriter des élèves qui sont dans des situations difficiles pour qu'ils puissent rester chez eux pour pouvoir composer. Salut aussi le ministère de la cohésion sociale de l'éducation qui a dit qu'ils prendront toutes les dispositions pour que les élèves qui ont perdu les documents puissent avoir les documents. Voilà, moi je pense qu'on est face à une situation, il faut voir comment trouver des approches qu'il faut pour aider les populations de façon concrète et sincère et non chercher à faire une récupération politique comme on le voit avec certains acteurs politiques.
1: C'est bien compris. Monsieur Sangaré Yakouba, merci beaucoup.
2: Oui, je vous en prie. Au revoir.
1: Bonne journée.
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1: Excellente journée, bien sûr, sur Life Radio, votre radio où vous recevez, mesdames et messieurs, l'essentiel de l'actualité tous les matins entre 7h et 9h avec les voix de Jonathan Mou, Emmanuel Djidji et votre serviteur Philippe Passot. On commence tout de suite avec le gouvernement qui soutient les élèves et communautés affectées par les dégâts à Koumassi et à Port-Boué.
2: La ministre de la Cohésion nationale, de la solidarité et de la lutte contre la pauvreté, Miss Belmondogo, a apporté le 14 juin un soutien aux élèves et populations touchées par les dégâts à Koumassi et Port-Boué. À Koumassi, 40 candidats au baccalauréat ont reçu une aide financière pour leur déplacement pendant les examens. À Port-Boué, 178 élèves issus de quartiers affectés ont chacun reçu 25 000 francs CFA pour les mêmes besoins. La ministre a également remis des vivres et non-vivres aux communautés concernées et échangé avec les responsables locaux dans une démarche d'accompagnement social des populations impactées.
1: Emmanuel Djidji.
3: Alors, c'est une situation qui arrive à un moment délicat. Parce que nous sommes en pleine période d'examen scolaire. Après, on sait que pour un élève, les semaines qui précèdent le bac ou le BPC sont déjà très stressants et avec beaucoup de pression aussi. Donc, à côté, on a certaines familles qui se retrouvent confrontées à des déguerpissements et parfois avec la perte de leur logement, des documents, de leurs effets personnels pour les élèves, hein, tout ça. Donc, ça peut avoir vraiment des conséquences directes sur la scolarité des enfants et aussi sur le résultat. Quand on veut faire 100% chaque année au niveau des examens, je pense que c'est un événement qui tombe très, très mal, qui est très mal choisi. Comme l'a dit notre directeur adjoint, rédacteur adjoint, M. Sangaré.
1: Oui.
3: Voilà, donc il fallait déjà en amont se concerter. Et puis pour définir
1: trouver la bonne
3: ensemble,
1: période.
3: Trouver la bonne période. Donc c'est justement aujourd'hui, hein, pour éviter que ces élèves-là ne soient davantage pénalisés, que le gouvernement a décidé d'apporter un accompagnement aux communautés touchées, à Cocody, enfin à Koumassi et à Port-Boué, j'allais dire à Boaké. Donc vraiment aujourd'hui, l'objectif c'est de permettre aux candidats de poursuivre leurs examens dans les meilleures conditions possibles. Mais comme l'a dit encore notre rédacteur en chef, je pense que c'est quand même mal trouvé. Ce moment est quand même mal trouvé. Après, il faut rappeler que cette année, on a plus de 329 000 candidats qui composent au baccalauréat à travers tout le pays. On a chaque candidat qui compte aujourd'hui. Et lorsqu'il y a une crise sociale qui touche des familles en pleine période d'examen, c'est quand même chaud. Voilà, donc après, il est important de mettre en place des mesures d'urgence pour préserver les chances de réussite de ces élèves-là, des élèves concernés.
1: Et au nombre de ces mesures, il y a donc ce don de 25 000 francs CFA et également des dons, on va dire, des vivres et non-vivres de la part du gouvernement ivoirien.
2: Oui, effectivement, il faut dire que le soutien apporté par la ministre Miss Belmondogo constitue une réponse sociale immédiate aux difficultés rencontrées par les populations de Koumassi et de Port-Boué. Et donc, cela met en lumière les défis auxquels est confronté le gouvernement. Poursuivre les politiques de réaménagement urbain tout en garantissant une prise en charge humaine et sociale des citoyens affectés, particulièrement les élèves dont l'avenir scolaire ne doit pas être compromis par ces bouleversements. En tout cas, bonne chance à ces candidats-là.
1: Je propose de progresser par l'embêtement d'un exercice grande nature pour protéger le littoral contre les marées noires.
2: La Côte d'Ivoire a organisé du 12 au 13 juin à San Pedro un exercice du plan Polumar pour tester sa capacité à répondre à une pollution marine majeure. Cette 12e édition a simulé une catastrophe environnementale afin d'évaluer la coordination des services d'intervention et l'efficacité des mécanismes d'urgence. L'opération visait à renforcer la protection du littoral contre les marées noires et autres pollutions susceptibles d'affecter les écosystèmes, la pêche, le tourisme et les populations côtières.
1: Je reste avec toi, Jonathan Nebo. À quoi répond donc l'exercice de grandeur nature annoncé sur le littoral ivoirien?
2: Alors, Philippe, le plan Polumar est un dispositif national de lutte contre les pollutions marines accidentelles, notamment les marées noires, on le sait, provoquées par des déversements d'hydrocarbures ou d'autres substances dangereuses. Et donc son objectif est de permettre une intervention rapide et coordonnée pour limiter les dégâts environnementaux et économiques. Et donc l'exercice de San Pedro avait plusieurs objectifs: évaluer la réactivité des différents services impliqués, vérifier l'efficacité des procédures d'urgence et renforcer la coordination entre les administrations, les forces de sécurité les autorités portuaires et les partenaires techniques. Il faut dire que, Philippe, le choix de San Pedro n'est pas anodin. La ville abrite l'un des principaux ports du pays et constitue une zone stratégique pour les activités maritimes, la pêche et le commerce. Donc une pollution majeure dans cette région pourrait avoir, on le sait, des conséquences importantes sur les écosystèmes marins, les ressources halieutiques, le tourisme et les moyens de subsistance des populations côtières. Et puis même au-delà de l'aspect technique, cet exercice aussi traduit la volonté des autorités ivoiriennes de se préparer aux risques environnementaux liés à l'intensification du trafic maritime et aux activités pétrolières du Golfe de Guinée. Et donc cela s'inscrit également dans le respect des engagements internationaux de notre pays en matière de protection du milieu marin.
1: Emmanuel Djedji, est-ce que notre littoral est menacé?
3: Oui, fortement. Après, il faut rappeler que la Côte d'Ivoire dispose d'un littoral d'environ 550 km, particulièrement stratégique pour l'économie nationale. Donc, on y trouve le port d'Abidjan. Le port d'Abidjan, on le sait, qui est l'un des plus importants ports de la sous-région, mais aussi des zones de pêche artisanale. Donc, aujourd'hui, une marée noire dans cette zone-là pourrait avoir des impacts majeurs à la fois économiques, environnementaux et sociaux. Donc, qui va toucher directement des milliers de familles. Donc aujourd'hui, l'enjeu de cet exercice grandeur nature, c'est vraiment dans un premier temps de vérifier que le pays est réellement prêt à faire face à une marée noire ou encore à une pollution massive en mer. Donc vraiment, on a aujourd'hui donc l'État ivoirien qui met en place plusieurs actions pour prévenir et mieux gérer les éventuels accidents. Donc, cette question relève principalement du ministère de l'Environnement et de la Transition écologique, qui est justement en charge de coordonner toutes les actions de protection de l'environnement et puis aussi lutter contre les pollutions. À côté, on a le Centre ivoirien anti-pollution, le CIAPOL. Voilà, donc l'État aussi dispose d'une structure spécialisée dans la surveillance de l'environnement et aussi l'intervention en cas de pollution. Donc c'est vraiment une stratégie d'anticipation, je vais appeler ça comme ça.
1: D'accord. Allez, je vous amène donc dans l'ouest de la Côte d'Ivoire. Et oui, 11 600 packs de boissons périmés, retirés du marché et détruits à Diokoui.
2: L'opération encadrée par les autorités locales du commerce et les forces de sécurité visait à retirer ces produits du circuit de consommation afin de protéger la santé des populations et d'assainir le marché. La destruction a été supervisée par le directeur régional du commerce et de l'industrie du Guémon en présence des autorités administratives, des forces de l'ordre et d'un huissier. Un huissier d'ordre de justice garantissant la conformité de la procédure.
1: Alors, Emmanuel Djedji, quelle est l'origine de ces 11 600 packs de boissons?
3: C'est une question, c'est une question très importante.
1: Oui.
3: Alors, il faut dire que le retrait et la destruction de 11 600 packs de boissons périmés à Diokoué met en lumière un enjeu majeur. Parce que, après, il faut rappeler que ce n'est pas un cas isolé. Donc, c'est une opération qui montre en même temps l'importance du rôle des services de contrôle de l'État qu'il faut saluer. Qui doivent encore veiller au respect des normes sanitaires et empêcher que des produits impropres à la consommation n'atteignent les populations. Donc, aujourd'hui, avec cette saisie-là, ça montre quand même que l'État est à pied d'œuvre là-dessus. On a la présence des produits périmés dans les circuits de distribution qui posent en effet des risques pour la santé publique, notamment dans les zones où on a encore des contrôles de commerce qui peuvent être plus difficiles. Donc au-delà de la destruction des stocks, on a cette situation-là qui soulève la question de la traçabilité de ces produits-là. Donc on a aussi les dates de péremption, les conditions de stockage, le suivi des marchandises qui doivent être régulièrement vérifiées afin d'éviter les répétitions de ce type d'incident-là. Comme je l'ai dit, ce n'est pas un cas isolé. Je pense que c'est une affaire en même temps qui rappelle que la lutte contre les produits non conformes nécessite vraiment une collaboration entre les autorités, les acteurs économiques et aussi les consommateurs. Très important.
1: C'est bien dit, c'est bien dit, ma chère Emmanuel Djedji. C'est au total donc 11 600 packs de boissons périmées qui ont été donc détruits et retirés donc du marché à Diokoué. D'autres précisions sur la même question avec Jonathan Nebou.
2: Alors effectivement, il faut dire que l'origine précise des 11 600 packs de boissons gazeuse périmée saisie à Diokoué n'a pas été officiellement communiquée par les autorités au moment de l'annonce de l'opération. Et donc, les services de contrôle ont indiqué qu'une enquête a été ouverte justement pour déterminer la provenance de ces produits, identifier les circuits de distribution et établir les responsabilités des personnes impliquées.
1: Merci beaucoup pour ces dernières précisions. La gendarmerie nationale interpelle deux présumés voleurs de cabris à Nzianoua.
2: Tu as bien prononcé en tout cas. Alors, le groupement de sécurité routière a été intercepté, le 13 juin à Nzianwan, sur l'autoroute du Nord, un véhicule transportant 3 cabris déclarés volés. L'opération basée sur des renseignements a conduit à un contrôle ciblé et à l'ouverture d'une enquête pour déterminer les responsabilités.
1: Alors, ils n'ont pas trouvé autre chose à voler que des cabris.
2: Franchement, on vole tout ici, hein, pratiquement.
1: Heureusement,
2: ça m'a fait rire, justement, quand j'ai trouvé l'information.
1: Heureusement que la gendarmerie veille au grain.
2: Oui, tout à fait. Il faut dire que, justement, l'opération a été menée par le groupement de sécurité routière sur l'autoroute du Nord à la suite, justement, de renseignements ayant permis d'effectuer un contrôle ciblé. Et donc, cette intervention, Philippe, a permis ou démontre l'importance du renseignement dans les opérations de sécurité et la capacité des forces de l'ordre à agir rapidement pour empêcher justement la disparition des biens volés. Et donc, au-delà même de la récupération de ces animaux, cette affaire soulève la question de la criminalité rurale. Il faut dire que le vol de bétail représente une lourde perte économique pour les éleveurs, dont les animaux constituent souvent une source essentielle de revenus et de subsistance. Et donc, ces actes peuvent fragiliser l'activité d'élevage et créer un sentiment d'insécurité dans les communautés rurales. Donc, du coup, franchement, ils vont passer à la prison, ça c'est sûr.
1: En tout cas, avis à ceux et celles qui aiment bien la soupe de cabri. Attention, dans votre assiette, vous pourrez retrouver donc des cabris volés. Ne soyez pas des rousseleurs. Allez, les fesses de rue donc à Nzianwan, c'est sur l'autoroute du Nord. On en rime, hein, c'est un phénomène qui malheureusement gangrène nos villages, nos hameaux les plus reculés. Mesdames, messieurs, il est 7h40 à Abidjan. C'est la même heure à Akwe-Kwadiokro. C'est dans le centre de la Côte d'Ivoire. On marque une pause. C'est la pub et derrière on revient et nous serons à l'international. Bonne journée avec nous.
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1: À présent, mesdames, messieurs, nous sommes engagés pour les dominantes de l'actualité du continent. Et nous commençons tout de suite avec le Cameroun, où l'opposant en exil, Issa Jiroma Bakary, porte plainte en France contre le président Paul Biya.
2: Exactement, l'ex-candidat à la présidentielle a annoncé vendredi 12 juin avoir déposé deux plaintes au tribunal judiciaire de Paris, invoquant le principe de compétence universelle. Il dénonce la répression des manifestations contre l'élection présidentielle du 12 octobre 2025. L'ancien ministre a désormais mais en exil en Gambie, soutient que plusieurs milliers de Camerounais seraient toujours détenus dans différentes prisons du pays, dans des conditions qu'il qualifie d'illégales et contraires aux droits fondamentaux. Analyse.
1: Alors la première question qui vient tout de suite, c'est bien sûr, pourquoi est-ce que c'est en France qui pose donc ces deux plaintes ?
3: Alors là, justement, il parle d'une compétence universelle. Il faut dire que le dépôt de deux plaintes devant le tribunal judiciaire de Paris par l'opposant camerounais Issa Jiroma Bakary ouvre un nouveau front dans la crise politique camerounaise. Au-delà même justement de la dimension judiciaire, cette démarche est aussi un acte politique, Philippe, destiné, je dirais, à attirer l'attention de la communauté internationale sur les situations des droits humains et des libertés publiques au Cameroun. Alors, il faut dire que la particularité de cette affaire réside dans le parcours d'Issa Jiroma Bakary. Pendant de nombreuses années, il a été l'un des alliés du président Paul Biya, occupant notamment le poste de ministre de la Communication et porte-parole du gouvernement. Et donc son ralliement à l'opposition et sa candidature à l'élection présidentielle du 12 octobre 2025 ont marqué une rupture majeure avec le régime. Et après le scrutin, on le sait, il a contesté l'ancien ministre, justement, a quitté le Cameroun et vit désormais en exil en Gambie. Et donc depuis son départ, il multiplie les prises de parole pour dénoncer ce qu'il présente comme une dégradation de la situation politique et des droits fondamentaux dans son pays. Et selon Issa Jiroma Bakary, les manifestations organisées après la présidentielle de 2025 ont été sévèrement réprimées par les autorités camerounaises. Et donc, il affirme que plusieurs milliers de personnes ont été arrêtées et que nombre d'entre elles demeurent encore détenues, justement, dans les prisons du pays. Et donc, l'opposant évoque des détentions qu'il qualifie d'illégales, dénonçant notamment des arrestations arbitraires, des conditions de détention difficiles et des atteintes aux droits de la défense. Et donc ces accusations rejoignent les préoccupations régulièrement exprimées par certaines organisations de défense des droits humains concernant la situation des prisonniers politiques au Cameroun.
1: Emmanuel Diodji, est-ce que ces plaintes ont des chances d'aboutir ?
2: Oui, parce que il faut dire que Issa Jiroma Bakary a décidé de se tourner vers la justice française parce qu'il a estimé que les recours au Cameroun n'ont pas permis de faire avancer le dossier. Après, on a la grande question maintenant qui est de savoir si cette démarche-là peut réellement aboutir. Il faut dire que la justice française dispose dans certains cas d'une compétence dite universelle qui va permettre d'examiner des faits graves liés aux droits humains, même lorsqu'ils sont produits à l'étranger. Donc après, il faut déposer une plainte, il faut obtenir une décision de justice. Donc le chemin peut être long, mais il faudra quand même démontrer la réalité des faits, apporter des preuves solides et puis établir clairement les responsabilités. On a Issa Jiroma Bakary qui affirme aussi de son côté avoir travaillé sur ce dossier, sur ce dossier-là pendant plusieurs mois en recueillant des témoignages, en cherchant aussi à reconstituer ce qu'il présente comme une chaîne de responsabilité. Évidemment, c'est vraiment une initiative qui est contestée par le camp présidentiel. Du côté du RDPC, on considère tous... Enfin, il considère que c'est une plainte qui répond davantage à une volonté de rester au centre même de l'actualité politique. Après, on a le pouvoir camerounais qui rejette aussi toutes les accusations portées. Donc, au-delà de la personne d'Issa Jiroma Bakary, c'est vraiment une affaire qui pose une question plus large. C'est dire que lorsqu'une personne estime que la justice de son pays ne répond pas à ses attentes, est-ce que les juridictions étrangères peuvent devenir un recours ? C'est toute la question qu'on se pose. Après, tout l'enjeu, c'est vraiment cette procédure-là qui pourrait prendre du temps, énormément du temps. Après, ça va dépendre principalement des éléments qui seront présentés à la justice française.
1: En tout cas, Issa Jiroma Bakary ne s'est pas posé de questions. Il a posé donc deux plaintes en France contre donc le président Paul Biya. Quand on regarde aujourd'hui l'âge qu'a Paul Biya, est-ce qu'il pourra donc se présenter, par exemple, pour répondre à ces plaintes ? Bon, on va donc suivre l'actualité pour informer nos auditeurs.
3: Et puis, excuse-moi, pour l'instant, on n'a pas encore eu de réaction officielle de la part du gouvernement camerounais par rapport à cette affaire. Donc, on attend justement de suivre cette information.
1: Merci beaucoup. C'est toi qui fais la veille dès l'information pour nous sur le Life Matin Info. Direction Dakar, au Sénégal, où une mission du FMI, le Fonds monétaire international, s'y rend pour tenter de reprendre les discussions après 4 mois d'interruption.
2: Exactement, au Sénégal, une mission du Fonds monétaire international est attendue à Dakar à partir d'aujourd'hui jusqu'au vendredi, avec pour objectif de reprendre les discussions avec le Sénégal interrompues depuis le mois de février dernier, alors que le chef de l'État vient de nommer un nouveau gouvernement. Cette visite qui intervient alors que le Sénégal traverse une crise budgétaire sans précédent et est en plein débat sur l'intérêt ou non de restructurer la dette du Sénégal. Analyse
1: de Jonathan Ebo, comment on se prête donc à comprendre la démarche donc du Fonds monétaire international?
3: Alors, il faut dire que la reprise des discussions entre le Sénégal et le Fonds monétaire international marque un moment important dans la gestion de la crise économique que traverse le pays. Après 4 mois d'interruption, la mission du FMI à Dakar traduit à la fois la volonté de renouer le dialogue et l'urgence de trouver des solutions à une situation budgétaire devenue particulièrement tendue. Il faut dire que depuis plusieurs mois, les finances publiques sénégalaises sont sous forte pression. L'État fait face à des besoins de financement élevés, tandis que les marges de manœuvre budgétaires se réduisent. Et donc, dans ce contexte-là, le rôle du FMI est central. Il ne s'agit pas seulement d'un partenaire financier, mais aussi d'un acteur qui conditionne souvent l'accès à d'autres sources de financement international. Et donc, la nomination récente d'un nouveau gouvernement ajoute un élément politique important à ces discussions. Elle peut être interprétée comme une volonté de redéfinir les priorité économique et de relancer une dynamique de confiance avec les partenaires extérieurs. Et donc pour le FMI, ce changement d'équipe est aussi l'occasion de tester la cohérence des nouvelles orientations économiques proposées par les autorités sénégalaises. Et puis bien sûr, Philippe, au cœur des échanges figure la question des réformes structurelles. Il faut dire que le FMI attend généralement des mesures visant à améliorer la discipline budgétaire, élargir l'assiette fiscale, réduire les dépenses non prioritaires et renforcer la transparence dans la gestion des finances politiques. Et donc, ces réformes-là sont souvent sensibles politiquement parlant, car elles peuvent avoir un impact direct sur les populations à court terme. Et puis, un autre point majeur du débat concerne la dette publique.

0: intéressant. Direction donc le Mali, à Bamako notamment, où le début de l'opération d'immatriculation des motos et des cyclistes, cyclistes est en cours.
1: Exactement, au Mali débute ce lundi 15 juin une opération spéciale d'immatriculation des motos et tricycles, justifiée par les impératifs sécuritaires actuels. En clair, la lutte contre les groupes armés, les propriétaires d'engins roulant actuellement sans plaque devront se rendre dans des centres spécifiques pour se mettre en règle. La société civile soutient la mesure mais s'inquiète de son coût pour les usagers dans un contexte de grandes difficultés économiques. Analyse.
0: Donc, l'opération d'immatriculation des motos et des tricycles, c'est vrai, pourrait être une action administrative, mais en réalité, c'est une action sécuritaire.
1: Exact.
2: Vas-y.
0: Emmanuel Diedi.
1: Exactement, c'est vraiment une opération d'immatriculation qui s'inscrit dans, on va dire, dans une volonté des autorités de mieux organiser le parc des engins à deux et trois roues, mais aussi de renforcer le contrôle administratif et la sécurité routière. Donc concrètement, on a le ministère des Transports qui demande désormais aux propriétaires de motos et de tricycles non enregistrés de se rendre dans des centres dédiés afin d'obtenir une immatriculation officielle. Donc ils doivent fournir leurs pièces d'identité, les documents du véhicule, payer aussi un montant fixe qui est 12 000 francs CFA via la plateforme numérique du Trésor public, Trésor Pay. Donc l'objectif, c'est vraiment de limiter les fraudes et aussi d'améliorer toutes les traçabilités des véhicules en circulation. Donc vraiment, on va dire que c'est une décision qui intervient dans un contexte où on a les motos et tricycles qui occupent une place centrale dans la mobilité quotidienne au Mali. Donc, on a dans plusieurs villes ces engins-là qui représentent quand même un moyen de transport accessible pour une grande partie de la population malienne. Donc, c'est quelque chose qui vient un tout petit peu, j'ai envie de dire, poser des défis en matière de sécurité, de contrôle, de lutte contre certaines activités illégales. Après, on a répartition, j'y arrive enfin, annoncée de 28 centres d'immatriculation sur le territoire qui montrent la volonté des autorités de rapprocher le service des usagers.
0: En Côte d'Ivoire, nous, on a déjà dépassé cette étape-là. Nous sommes donc à la digitalisation.
2: Hein. Oui, tout à fait. Nous sommes à la digitalisation.
0: Merci beaucoup. Terminons cette deuxième et dernière partie de notre première heure. Et là, nous sommes au Royaume-Uni. Oui, le pays va interdire au moins de 16 ans l'accès aux réseaux sociaux.
1: Exactement. Le gouvernement du Royaume-Uni a annoncé son intention d'interdire l'accès aux principaux réseaux sociaux aux jeunes de moins de 16 ans. Cette mesure, portée par le premier ministre Keir Starmer, vise à mieux protéger les mineurs contre le harcèlement en ligne, les contenus jugés nocifs, les effets de l'usage excessif des plateformes numériques. L'interdiction concernerait notamment TikTok, Instagram, Facebook, Snapchat, YouTube et X. Les applications de messagerie comme WhatsApp ne seraient pas concernées à ce stade. Analyse,
0: Jonathan Ebou, cette décision était vraiment attendue par les parents.
2: Oui, effectivement, il faut dire que l'annonce de cette interdiction marque un tournant dans l'approche britannique de la régulation du numérique, en particulier sur la question de l'accès des adolescents aux réseaux sociaux. Et donc, en fixant un seuil à 16 ans, le gouvernement adopte une position restrictive qui dépasse les simples mesures justement de contrôle parental ou de modération des plateformes, en introduisant justement une limitation d'âge généralisée. Alors, l'argument central avancé est celui de la protection de l'enfance. Il faut dire que les réseaux sociaux sont régulièrement accusés d'exposer les jeunes à des contenus inappropriés, à des phénomènes de cyberharcèlement ainsi qu'à des risques liés à la santé mentale et à la dépendance aux écrans. Et donc dans cette perspective-là, l'État cherche à intervenir directement sur l'accès plutôt que de se limiter à encadrer les contenus. Il faut dire que toutefois, la mise en œuvre d'une telle mesure soulève des défis importants. Déjà, l'identification fiable de l'âge des utilisateurs, le contournement potentiel des restrictions via des outils et techniques VPN ou encore faux comptes, ainsi que la coopération effective des plateformes qui constituent des obstacles majeurs à son application concrète. Alors, sur le plan politique, le contexte de l'annonce est également significatif. Elle intervient à un moment de forte pression sur le Premier ministre, à la veille d'une échéance électorale déterminante. Et donc, dans ce cadre-là, la mesure peut être aussi lue comme un signal politique fort adressé aux familles et à l'électorat préoccupé par les questions éducatives et surtout numériques.
0: En tout cas, moi, je note que même si la décision est politique, mais elle vient quand même protéger l'enfant britannique. Et ça, c'est important, Emmanuel Diedi.
1: Oui, c'est important.

0: Et il faut savoir qu'avec cette annonce, on a le Royaume-Uni qui emboîte le pas de plusieurs pays ayant déjà durci leur législation, comme l'Australie. L'Australie, on le sait, qui est pionnière en la matière. On a l'Indonésie aussi. Aujourd'hui, on a le Canada qui a même annoncé son intention de faire de même. Et vraiment, c'est un projet de loi similaire, donc, qui est l'étude au Parlement français pour les moins de 15 ans. Donc, on a des plateformes de jeux vidéo et streaming également visées. Aujourd'hui, on a le Royaume-Uni qui va également prendre des mesures qui visent les plateformes de jeux vidéo, qui visent aussi les réseaux sociaux, on l'a cité, hein, comme TikTok, Facebook, Snapchat, etc. Donc, il s'agit de bloquer certaines fonctions, comme la possibilité pour un inconnu de communiquer avec un enfant de moins de 16 ans. Donc, c'est ce qu'a détaillé le gouvernement dans un communiqué. On a ces restrictions-là qui seront aussi activées par défaut pour les moins de 17 ans. Voilà.
1: Est-ce que tu penses que cette loi pourrait être, on va dire, envisagée pour la Côte d'Ivoire?
0: Oui.
1: Et ce serait une bonne nouvelle pour toi?
0: Ça serait une très très bonne nouvelle pour moi.
1: D'accord, chers enfants, vous avez entendu ce que Emmanuel Diodji vient de dire sur cette dernière information, à savoir...
0: Donc, je pense qu'ils sont en train de passer le baccalauréat en ce moment.
1: Ah, donc ils n'ont pas le téléphone, ils n'ont pas le téléphone. C'est bien malin, Emmanuel Diodji. Il est 7h59, mesdames, messieurs, ne partez surtout pas dans un court moment, un nouveau point de l'actualité.
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1: Au sommaire de cette édition, le gouvernement soutient les élèves et communautés affectées par les déguerpissements à Koumassi et Port-Boué. Sur le continent africain, au Cameroun, l'opposant d'exil Issa Tiroma Bakary porte plainte en France contre le président Paul Biya et puis à l'international le président birman en visite en Chine, premier partenaire diplomatique de la junte. Merci d'être à l'écoute de Life Radio, place à votre point d'information. Bonjour fidèle auditeur. La ministre de la Cohésion nationale, Miss Belmondo-Go, a apporté le 14 juin dernier un soutien aux élèves et populations touchées par les déguerpissements à Koumassi et Port-Boué. À Koumassi, 40 candidats du baccalauréat ont reçu une aide financière pour leur déplacement pendant les examens. À Port-Boué, 178 élèves issus de quartiers affectés ont chacun reçu 25 000 francs CFA pour les mêmes besoins. La ministre a également remis des vivres et non-vivres aux communautés concernées et échangé avec les responsables locaux dans une démarche d'accompagnement social des populations impactées. La Direction générale des transports terrestres et de la circulation a donné jusqu'au 30 juin aux propriétaires de Baka à Abidjan pour retirer les Daba Gaou, des structures métalliques installées à l'avant des véhicules jugés non conformes et dangereuses en cas d'accident. Les autorités estiment qu'elles augmentent les risques de collision et peuvent favoriser des comportements de conduite plus agressifs. L'opération de mise en conformité concerne aussi les bavettes arrière qui devront être ajustées selon les normes en vigueur. L'objectif est d'améliorer la sécurité routière et la fluidité de la circulation dans le district autonome d'Abidjan. Dans l'actualité africaine, l'ex-candidat à la présidentielle camerounaise Issa Tiroma Bakary a indiqué avoir saisi le tribunal judiciaire de Paris en déposant deux plaintes sur la base de la compétence universelle. Il conteste la répression des manifestations liées à l'élection du 12 octobre 2025 et affirme que des milliers de personnes auraient été arrêtées puis détenues dans différentes prisons du pays. Selon lui, ces détentions seraient illégales et contraires aux droits fondamentaux. Installé en exil en Gambie, il estime que la justice française peut être compétente pour examiner ces faits au titre des mécanismes internationaux permettant de poursuivre certaines violations graves des droits humains. Ailleurs dans le monde, le chef de la junte birmane Min Aung Hlaing a effectué une visite d'État de 5 jours en Chine à l'invitation de son homologue Xi Jinping, sa première visite bilatérale depuis son arrivée au pouvoir après les élections contestées. Ce déplacement, son deuxième voyage à l'étranger après l'Inde, illustre le renforcement des relations entre la Birmanie et la Chine dans un contexte politique interne marqué par des crises internationales sur la légitimité du régime militaire. C'est la fin de ce journal, merci de votre attention et restez sur Tout Life.
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1: Du Mapuka pur et dur sur la radio avec la voix de José, ça fait forcément du bien, surtout un mardi matin, n'est-ce pas, Jonathan?
2: Oui, effectivement, tant monsieur, vous voyez danser ici. je vais te dire tes secrets.
1: Le Mapuka d'un homme est vraiment différent de celui d'une dame. Hein.
2: Oui, effectivement.
1: Bon, heureusement que Emmanuel n'a pas dansé ce matin. Emmanuel, je dis, après 8h, après le point de l'actualité, il y a forcément une fenêtre dédicace. À qui est-ce que tu penses ce matin?
3: Alors, je pense principalement à tous les élèves qui passent le bac. Voilà, donc beaucoup de, j'ai envie de dire, d'ondes positives. Et puis, soyez concentrés. C'est ce que vous avez bossé tout au long de l'année qui vous sera voilà, soumis comme exercice. C'est simplement un exercice. Ne soyez pas stressés. Ça va aller.
1: Est-ce que tu sais qu'aujourd'hui, là où on parle, ils sont en classe, donc ils ne t'entendent pas. Donc, ce seront les ondes positives qui vont peut-être recevoir.
3: Ça.
1: Merci et bon courage donc à tous nos candidats au baccalauréat. Jonathan Ebou.
2: Moi aussi, je salue nos candidats au baccalauréat. C'est l'actualité.
1: Bien sûr.
2: Donc, du coup, on les salue en les sent un peu stressés. Moi, j'en connais parce que j'ai des petits qui passent le bac.
1: Mais... Des petits.
2: Enfin, quand je dis des petits frères de la vie.
1: D'accord. Moi, j'aurais juste comprendre quoi. Voilà, vie, comme à voilà. Abidjan, on dit c'est mon petit.
2: Bon petit qui passe le bac. Mais en tant que grando, je leur donne des ondes positives, en tout cas.
1: Moi, je voudrais penser donc aux deux voleurs de cabri de Zianouan. Eh oui.
2: Franchement, ça t'a marqué. Hein.
1: Ils ont été interpellés par la gendarmerie. Donc voilà, s'il vous plaît, évitez donc les soupes de cabri ces deux jours-là, au risque de manger donc du cabri volé. Vous serez des récileurs, comme il a dit Jonathan Nibou. Allez, pour le programme de cette deuxième et dernière heure, nous aurons un invité. Il s'agit donc de Imran. Il est Imran Diarasouba. Il est fondateur et commissaire général donc de Golden Impact. Qu'est-ce que c'est que le Golden Impact? Restez avec nous pour en savoir davantage. Et puis la chronique citoyenne et la justice au nom du peuple. On en parle tout de suite avec Arnaud Gouy.
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1: Tout de suite, mesdames, messieurs, je vous amène à la chronique citoyenne, une chronique signée Arnaud Gouy. Aujourd'hui, le sujet, la justice rendue au nom du peuple ivoirien. Voici le sujet, mesdames, messieurs, tout de suite, sans autre forme de transition, allons-y donc recevoir Arnaud Gouy pour la rubrique citoyenne.
4: Au nom du peuple ivoirien, cette formule solennelle que l'on entend au début ou à la fin de chaque jugement résonne dans les tribunaux de tout le pays. Des mots simples mais lourds de sens, ils rappellent que dans une république, la justice n'appartient ni aux juges, ni au gouvernement, encore moins aux puissants. Elle appartient d'abord et avant tout au peuple. Pourquoi ? Pourtant, derrière ces mots, une question persiste. Que signifie vraiment rendre la justice au nom du peuple ivoirien ? Est-ce une simple formule juridique héritée de la tradition ou bien l'expression vivante d'une justice qui vit véritablement pour les citoyens? Dans un contexte où la confiance des Ivoiriens envers leur justice est parfois fragilisée, cette question devient essentielle car la justice, le cœur battant de la démocratie, le garant de la paix sociale, le refuge du faible face au fort. Aujourd'hui, dans cette chronique, nous allons donc tenter de comprendre la portée de cette formule, son sens profond et sa réalité sur le terrain. Nous verrons d'abord ce qu'elle représente sur le plan juridique, symbolique, avant d'analyser comment dans la pratique la justice ivoirienne incarne ou parfois peine à incarner cette belle promesse faite au peuple.
1: La justice rendue au nom du peuple ivoirien, quel est le fondement de cette expression, Arnaud?
4: Alors, cette formule est enracinée dans la Constitution. Le fondement est d'abord constitutionnel, donc la Constitution ivoirienne prévoit et dispose que la justice est rendue sur le territoire de la République au nom du peuple ivoirien. Fin de citation. Cette formule trouve ses origines dans la Révolution française qui a établi le principe de souveraineté populaire. Tout le pouvoir, y compris celui de juger, émane du peuple. Donc c'est le peuple, la justice doit être rendue au nom du peuple. Le juge agit donc au nom du peuple et non du roi ou d'un chef de l'État ou d'un président ou même au nom d'une religion.
2: Alors Arnaud, cette formule est un symbole fort quand même, n'est-ce pas?
4: Oui, c'est un symbole fort et a une forte portée démographique. Ce principe-là, cette formule-là, rappelle que la justice est une émanation de la volonté populaire qui est dépositaire de son autorité. Le magistrat n'est pas simplement un technicien du droit, mais un représentant du peuple dans l'exercice de ses fonctions. Ça montre également que c'est une formule qui est d'impartialité. Elle garantit que la justice n'est pas rendue pour un groupe ou un individu, mais elle elle est rendue pour tous. Et puis enfin, elle incarne l'idée que chaque décision judiciaire engage la nation tout entière.
3: Et Arnaud, il me semble qu'il y a également une mission civique et morale dans cette formule.
4: Et effectivement, tout à fait. Rendre justice au nom du peuple, c'est servir l'intérêt général. C'est aussi s'assurer de l'égalité devant la loi. C'est un principe fondateur de l'État ivoirien. Et cela impose aux magistrats indépendance, neutralité et intégrité.
2: Alors, on se rend compte que la justice est quand même confrontée dans nos pays à de nombreux défis, n'est-ce pas, Arnaud ?
4: Oui, tout à fait. C'est vrai que la justice est rendue au nom du peuple ivoirien, mais elle est confrontée aujourd'hui à énormément de défis. Des défis qui sont d'abord structurels, c'est qu'on a insuffisance du nombre de magistrats et de greffiers, même s'il y a des efforts qui sont faits ces dernières années pour pouvoir accroître le nombre de tribunaux et rapprocher donc les tribunaux du peuple. Il y a des retards dans le traitement des dossiers, et surtout au niveau pénal, par exemple, c'est horrible ce qui se passe en Côte d'Ivoire. Philippe, le manque de moyens logistiques et informatiques. Il y a également des problèmes économiques, des coûts des procédures qui sont souvent très très élevés pour les citoyens qui sont modestes. L'assistance judiciaire, ce qu'on appelle les avocats commis d'office, fonctionne. Enfin, on a retravaillé ce système. Il fonctionne un peu mieux qu'avant, mais il n'est pas encore au niveau que l'on l'espère, alors que la pauvreté est grande. Il y a également des lenteurs de certaines procédures qui découragent les plaignants. Et puis, il y a des problèmes de confiance. Il y a des soupçons de corruption, d'interférence politique, des décisions qui sont jugées partiales. C'est la perception qu'a le peuple de cette justice.
3: Alors, Arnaud, merci beaucoup pour ces informations. Ça nous donne envie tout de suite de savoir ou de poser la question sur le regard qu'a le peuple sur la justice. Donc, lui qui est au nom de la justice.
4: Effectivement, la justice est effectivement rendue en son nom, comme tu le disais. Et la perception des Ivoiriens, il y a plusieurs enquêtes qui sont faites justement sur la perception des institutions et de la justice, puisque c'est une institution également. De nombreux Ivoiriens perçoivent la justice comme un peu lente, lointaine et réservée à ceux qui ont des moyens. Parce que malheureusement, les coûts des procédures sont assez chers. Donc, et puis, les procédures sont assez lentes. On dit que notre temps n'est pas le temps de la justice parce qu'on a certains procès qui peuvent s'étendre sur plusieurs années alors que vous avez besoin de votre bien maintenant. Vous devez attendre 3-4 ans pour certaines procédures. On l'a vu, même et lorsqu'on part au niveau des juridictions internationales, là, on a encore plus de lenteur. On a vu combien de temps, par exemple, a duré le procès de Laurent Gbagbo et de Charles Blé Goudé. Là, ce n'est pas un procès au niveau national, mais vous voyez toute la lenteur qu'on a eue, combien d'années, simplement pour dire à la fin que la personne est acquittée. Mais en temps, la personne était en centre de détention pendant plusieurs années. On a également, comme perception du peuple, le fait que on a parfois l'impression qu'il y a une justice à double vitesse, une justice pour les riches, une justice pour les pauvres. Et cette perception n'est pas totalement erronée parce que plus vous avez des moyens, plus votre procès va vite. Quand vous prenez par exemple au niveau pénal, c'est le type de procès où vous risquez la prison. Donc, comme vous risquez la prison, la loi impose que vous ayez un juge, enfin pas un juge, vous ayez un avocat pour défendre votre cause. Donc, si vous n'avez pas d'avocat, il n'y a pas de procès. Et donc, si vous êtes abandonné par votre famille, que vous n'avez pas de moyens, vous pouvez faire 10 ans en détention, 15 ans en détention. Vous ne pouvez pas bénéficier de la grâce présidentielle quand chaque année il y a la grâce là, parce que votre jugement n'a pas encore été rendu. Vous êtes en attente, il n'y a pas de jugement. Donc, vous êtes en attente et tant que vous n'avez pas d'avocat, vous ne passez pas devant un juge et vous pouvez faire de longues années en détention préventive sans que vous ne passiez devant un avocat. Et même lorsque vous avez un avocat, il y a un programme. C'est-à-dire, on vous dit, par exemple, le tribunal peut juger 100 affaires. S'il y en a 800 ou 900 affaires, on regarde d'abord ceux qui ont un avocat au niveau pénal. Et parmi ceux qui ont un avocat, on fait une programmation de ceux qui doivent passer. Donc, même si vous avez un avocat, vous êtes susceptible d'attendre l'année prochaine ou bien, puisqu'il y a les vacances judiciaires, les magistrats vont en vacances, ce que je trouve inconcevable. Imaginez-vous qu'on ait des vacances policières ou des vacances des médecins dans un pays. Il faut trouver un mécanisme d'alternance, mais bon. Donc, c'est tout qu'il y a des vacances judiciaires. Donc, vous devez attendre à chaque fois votre tour. Et si votre tour n'est pas arrivé, vous risquez de passer des années en prison. Non pas parce que vous êtes coupable, mais simplement parce que la justice n'est pas suffisamment organisée pour vous permettre une célérité dans votre procès.
1: Oui, Emmanuel Yedi.
3: Arnaud, on dit souvent en Côte d'Ivoire, on dit souvent que la justice est rendue au nom du peuple. Mm-hmm. Après, c'est quelque chose qui signifie que toutes les décisions des tribunaux ne sont pas simplement celles d'un juge ou d'un magistrat isolé, mais qu'elles s'inscrivent justement dans, on va dire, dans un cadre légal qui représente l'intérêt général et aussi la volonté collective de cette nation-là. Mm-hmm. Qu'est-ce que tu penses de cela ?
4: Oui, c'est exactement ça, parce que quand on parle de justice, on a l'impression que les juges sont tout puissants. C'est en partie vrai, surtout dans nos différents États. Mais la justice n'est pas rendue au nom du juge. La justice n'est pas rendue au nom du président de la République. La justice n'est pas rendue au nom des magistrats. C'est rendue au nom du peuple. L'idée derrière, ça vient de la Révolution française de 1789. En France, lorsqu'il y a eu la Révolution, les gens ont estimé que le fait de rendre la justice, ça ne devait plus être le fait du roi, mais ça doit être le peuple qui rend la justice. Parce que quand on parle des différents pouvoirs, on parle de pouvoir exécutif, donc le pouvoir de diriger, pouvoir législatif. Donc ce sont le peuple lui-même qui doit voter ses lois à travers ses représentants. Et puis le peuple lui-même doit rendre justice à travers les juges. Donc façon, on donne un mandat aux députés pour prendre des lois à notre place, c'est de la même manière qu'on donne un mandat aux juges pour rendre la justice au nom du peuple. Et quand vous prenez toutes les décisions de justice, ça commence par au nom du peuple ivoirien. Et l'une des curiosités justement dans nos pays africains, c'est qu'on dit on ne doit pas commenter une décision de justice. Quelque chose qui est rendu en mon nom. On a dit, je mandate quelqu'un pour rendre une décision en mon nom, et puis je n'ai pas le droit de parler de cette décision. Donc, je trouve qu'il y a ce type de décision qui crée un écart entre le peuple et les décisions de justice qui font que, finalement, on voit la justice comme quelque chose de complètement extérieur, quelque chose qui est complètement loin, alors que ça devrait être basique dans nos habitudes, etc. Surtout que, traditionnellement, on n'a pas ces mécanismes-là de règlement de nos conflits. Quand on veut régler nos conflits avant qu'il y ait la colonisation, on avait des mécanismes à nous, là-bas, pas là-bas, etc. Si on veut que nos pays adoptent la justice moderne qu'on appelle moderne et qu'on a institutionnalisée, il faut que cette justice-là se rapproche du peuple. Et se rapprocher du peuple, c'est qu'on puisse commenter des questions de justice, les comprendre, en discuter, que les délais à la justice soient plus longs. Parce que quand tu veux t'engager dans une procédure judiciaire, toi-même, tu as peur. Parce que tu es dit, tout ton argent va rentrer dedans, tu n'es même pas sûr d'avoir gain de cause, ça va durer, etc. Vous préférez trouver des solutions amiables.
1: Jonathan Debout.
2: Alors, Arnaud, lors de ses discours officiels, que ce soit le 7 août ou encore le 31 décembre, le chef de l'État procède à la grâce de plusieurs prisonniers, que ce qu'ils soient politiques ou civils. Alors, est-ce que cette grâce-là enlève complètement la condamnation, justement, qui pèse sur ces personnes-là?
4: Pour les personnes qui en bénéficient, oui. C'est vrai qu'il y a une petite différence, quand même une petite nuance entre la grâce présidentielle et l'amnistie.
2: D'accord.
4: Hein, et l'amnistie. La grâce présidentielle va effacer la peine. C'est-à-dire que si vous êtes condamné à un an, il vous reste un an à purger, ça va effacer votre peine, donc vous n'allez plus purger ces un an-là, mais ça reste inscrit sur votre casier judiciaire, ça reste, voilà. Vous demeurez condamné, mais vous avez bénéficié, comme le terme l'indique, d'une grâce. C'est différent de l'amnistie qui va complètement éteindre l'infraction et tout. Mais les personnes qui bénéficient de la grâce présidentielle, enfin, pour tout ce qui regarde, tout ce qui les intéresse, c'est qu'ils sortent de prison, c'est qu'ils ne vont plus être détenus, c'est qu'ils vont pouvoir recouvrer leur liberté et puis pouvoir recommencer leur vie meilleure, on l'espère.
1: Alors, au niveau de la justice, on entend très souvent les populations dire il y a une justice pour les vainqueurs, une justice pour les pauvres. C'est quoi exactement la différence?
4: Alors, déjà, historiquement, on a eu plusieurs conflits. Quand on a eu des conflits mondiaux, notamment, et après tous les conflits mondiaux, je pense à la Première et la Deuxième Guerre mondiale, mais toute forme de crise qu'on a eue dans l'histoire, on s'est rendu compte que ceux qui gagnent les guerres, établissent une justice. Au lendemain des crises, enfin des guerres, on a une justice qui s'établit et qui va juger les différents bourreaux de guerre. Et lorsque les bourreaux de guerre sont jugés, en général, ce sont des personnes qui ont perdu la guerre. Hein. Ceux qui organisent la justice après, au lendemain d'une guerre, ne vont pas eux-mêmes se faire harakiri, ne se mettent pas eux-mêmes dans le lot. Ils vont juger surtout ceux qui ont perdu la guerre. C'est de là que vient l'idée du fait que lorsque on gagne une guerre, enfin, il y a une justice des vainqueurs. Et dans la vie de tous les jours, les gens effectivement ont souvent l'impression qu'il y a une justice à double vitesse. Une justice pour les riches, pour ceux qui ont plus de moyens, qui ont la capacité de s'acheter de bons avocats, etc. Et puis n'oublions pas que selon Transparency International, le milieu de la justice en Côte d'Ivoire est l'un des plus corrompus, malheureusement. La justice qui doit être juste est justement le milieu, l'un des des milieux, je crois, l'un des 5 milieux les plus corrompus en Côte d'Ivoire. C'est quand même grave. Et cela vient appuyer les ressentiments ou les impressions qu'un certain nombre de populations ont au niveau de la justice, même si je pense qu'il faut quand même faire confiance à la justice, parce que la confiance va contribuer à avoir une justice qui soit beaucoup plus équitable.
1: Faire confiance à une justice corrompue, la question reste posée.
4: L'ensemble, quand on parle de justice corrompue, ça ne veut pas dire que l'ensemble de la justice est corrompue, ça veut dire qu'on a des juges ou qu'on a du personnel de la justice qui ne sont pas toujours de bonne moralité. Mais je crois que cela n'éteint pas la capacité qu'on a de croire en la justice ou bien la capacité qu'a la justice d'être complètement juste. Il ne faut pas jeter le bain avec le bébé à l'intérieur. Voilà. Il faut simplement se débarrasser de ces personnes.
1: Merci. Dernière question, Emmanuel Diodi.
3: Pour moi, ce n'est pas une question. Oui, c'est juste un additif, étant donné qu'on a parlé tout à l'heure de grâce présidentielle. C'était important pour moi de rappeler rapidement que le président Alassane Ouattara a accordé à cet effet une grâce présidentielle à 8533 détenus de droit commun, justement à l'occasion du 65e anniversaire de l'indépendance de la Côte d'Ivoire, qui était le 7 août 2025.
1: Merci beaucoup, Emmanuel Diodi. Ce sera donc la conclusion de cette rubrique, la chronique citoyenne.
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1: 8h25 à l'écoute de Life Radio, la 107.7. Mesdames, messieurs, chers auditeurs, vous serez invités à composer le 27 225 49 880 pour poser toutes vos questions. Cette fois-ci, à notre invité du jour, il s'agit de monsieur Imran. Il est le fondateur, commissaire général de Golden Business Impact qui aura lieu donc à Abidjan le 20 juin prochain, c'est-à-dire donc samedi entre 8h30 et 18h30. C'est la 7e édition. On en parle bien sûr avec l'invité du jour, monsieur Imran Diarasouba, bonjour et bienvenue.
2: Bonjour, comment allez-vous?
1: Je vais très très bien. Alors, on va se tutoyer le matin sur Life Radio. C'est bon de se tutoyer, ça fait du bien.
2: Ça fait du bien, oui.
1: D'accord. Alors, j'ai eu un petit, je dirais pas un pincement, mais une grosse réflexion quant à la prononciation exacte de votre prénom. J'ai dit Imran, c'est bien cela?
2: C'est bien ça, Imran.
1: Ça n'a rien à voir avec le chété, hein.
2: on fait la magane souvent, ça fait le temps. En commençant par écrire mon nom avec un H, je dis non, c'est un I d'abord.
1: D'accord.
2: Donc, non, c'est bien. Imran, oui.
1: Alors, revenons au sujet du jour. C'est quoi le Golden Business Impact?
2: Donc, le Golden Business Impact, c'est un événement qu'on a voulu mettre en place pour aider les petites entreprises à faire des affaires avec les grandes. Donc, on est là depuis maintenant 7 éditions, environ 5-6 ans qu'on a développé cette initiative. Donc, on a commencé très petit avec un petit événement qui a accueilli pour la première édition seulement 2 participants. Et l'année passée, on était à la 6e édition avec 1300 participants. Donc, on a eu une progression, on va dire, crescendo. Donc, on a avancé un peu.
1: Non, ça, c'est pas crescendo. Ça, c'est une progression miraculeuse.
2: En cinq ans, on a eu cette petite progression. Et cette année, on espère accueillir environ 2000 visiteurs durant cette journée.
1: Et ça va se passer donc ici, pas très loin de nous. Hein.
2: Ici.
1: Sofitel Hôtel Ivoire, à la salle.
2: Au palais des congrès
1: de l'Hôtel Ivoire. Jonathan Nibou et Emmanuel Djedji sont avec nous également pour vous interroger afin de comprendre bien ce que c'est que le Golden Business Impact. Jonathan Nibou.
3: Alors, il faut dire que justement, de nombreux jeunes entrepreneurs africains rencontrent des difficultés d'accès au financement, au marché et au réseau professionnel. Monsieur Diarasouba, quel problème précis vouliez-vous résoudre en créant ce rendez-vous?
2: Bon, en fait, c'est dans l'énoncé de votre question, c'est tous ces problèmes-là qu'on veut résoudre.
3: Oui.
2: Golden Business Impact se veut être un écosystème, en fait, qui va faciliter la mise en relation entre ces jeunes et des décideurs, des institutionnels, des entreprises, pour qu'ils puissent parler clairement de leurs problèmes.
3: D'accord.
2: Nous, on s'est dit que le problème de notre marché, c'était vraiment la compréhension des réalités de ces jeunes entrepreneurs et la compréhension des solutions que l'écosystème met réellement en place. Mmh. Donc, dans ce rendez-vous, on a la chance d'avoir des synergies assez intéressantes. On peut avoir un jeune entrepreneur qui se débrouille, qui score de l'intérieur du pays ou encore d'Abidjan, et puis même encore d'autres pays, donc, parce qu'on a des gens qui viennent du Bénin, du Sénégal, qui voyagent même pour venir à Golden Impact pour parler avec des directeurs. Donc aujourd'hui, on a notre co-organisateur AFG Bank qui sera là dans le public, être là pour discuter avec ces jeunes et parler des réels problèmes de financement et autres. L'État aussi sera là, représenté par le ministère du Commerce et de la Jeunesse. Donc, on crée un cadre où on rend facile le fait de discuter avec ces gens et parler des réels problèmes pour trouver de meilleures solutions.
1: Alors, on parle de problèmes. Alors, quels sont les problèmes qui reviennent le plus souvent à chaque fois? On parle donc d'investissement d'entreprise au niveau donc, des jeunes africains.
2: C'est ça. Généralement, les problèmes qui reviennent viennent souvent autour du financement. Hein. On ne va pas sans savoir qu'une grande partie de la population qui entreprend, entreprend dans l'informel. Et donc, c'est ce problème-là de comment, de l'informel, je peux aller chercher du crédit, quel type de financement je peux aller trouver et comment je peux vraiment faire développer mon activité si je sais que je n'ai pas, par exemple, des bilans comptables, des choses comme ça qui me permettent de pouvoir avoir une réelle solidité en face de ces institutions. Et donc, il y a des solutions qui sont mises en place que parfois on ne connaît pas trop. Et donc, nous, on se dit, OK, en menant ces solutions dans un endroit, présentons-les et puis voyons si ça matche réellement avec la réalité de ces jeunes.
1: Emmanuel Djedji.
4: Alors aujourd'hui, pourquoi avoir choisi de cibler principalement les startups et les jeunes entreprises, les jeunes entreprises d'Afrique francophone?
2: Parce qu'une réalité est que la majorité des entreprises, donc environ 80% des entreprises locales, sont des entreprises dans l'informel, sont des petites entreprises, des PME, TPE, qui contribuent énormément à l'employabilité dans nos pays. Et donc, elles sont sujet à différentes difficultés et nous on s'est dit qu'on veut trouver une plateforme pour eux, clairement créée, adaptée à leur réalité et à leur à leur challenge. Donc, c'est vraiment ça qui nous a poussé à le faire. On a différentes institutions ou encore autres événements qui le font pour les grandes entreprises. Mais nous, comme on est des jeunes, on s'est dit créer un événement pour les jeunes et faisons quelque chose qui nous ressemble.
1: Alors, pour les jeunes entreprises, alors quand vous dites jeune entreprise, c'est quoi la taille de l'entreprise?
2: Généralement, on va avoir une taille qui va varier entre un employé, voire de un employé à 50. On a des entreprises qui peuvent aller jusqu'à 100, mais là, on parle plus trop de jeunes, de petites entreprises, mais on va avoir une taille comme ça. Donc, des TPE, des startups et des PME qui peuvent intéresser, mais ça va vraiment varier entre cette taille-là. Oui.
1: Alors, est-ce que les entreprises doivent être forcément déclarées, par exemple, ici à la CNPS, par exemple?
2: Dans l'idéal, ce serait l'idéal, c'est ce qu'on recommande à tout le monde. Mais le plus important pour nous, c'est de parler à une personne qui a une activité professionnelle, qui a une entreprise, qui a une activité génératrice de revenus et qui veut avoir des solutions. Parce que ces solutions qui sont là, que ce soit en termes de financement ou autre, des fois, ça s'adapte à ces réalités-là, à des entreprises qui n'ont pas forcément ce côté où elles sont déclarées à la CNPS ou qui ont besoin de structuration et donc qui vont avoir l'accompagnement nécessaire pour aller vers ça sans passer par... des difficultés ou des challenges qu'elle pourrait rencontrer.
1: Jonathan Ebou.
3: Alors, Monsieur Diarasouba, la présence d'experts, de décideurs et même encore d'investisseurs est souvent un élément déterminant pour le succès justement d'une rencontre, d'une telle rencontre. Alors, quelles sont les principales personnalités attendues lors de cet événement?
2: Donc, on a la chance, en tout cas, depuis de nombreuses années, d'avoir des panélistes, des experts, des intervenants de haut niveau qui donnent de leur temps, de leur énergie et de leur savoir pour partager leur expérience. Donc cette année, on aura la chance d'avoir différentes personnes. Donc comme j'ai parlé directement du directeur de AFG Bank, M. Daniel Touré, qui sera une de nos intervenants principales. Mais on aura aussi la présence de M. Stanislas Zézé. On aura aussi la représentante de la Banque mondiale donc en Côte d'Ivoire, la représentante de la Banque européenne de développement en Côte d'Ivoire, la DGA de Petro Ivoire aussi, Mme Kadio Morocco. On aura la chance d'avoir également M. Paté Diallo qui vient directement du Sénégal. On a un jeune entrepreneur, cofondateur de Paydunia qui a revendu sa start-up à 14 millions d'euros, donc environ 9 milliards de francs. C'est à seulement 35 ans qui sera là aussi. Donc, on a des profils divers et variés, donc que ce soit au niveau des femmes, des jeunes ou encore des institutionnels pour vraiment avoir une lecture particulière pour chacun des profils.
1: Alors, tout ce parterre donc, de personnalités viendront bien sûr pour répondre à un programme bien précis. On nous parle de masterclass, de panels, de concours, de networking et d'opportunités d'affaires.
2: C'est ça, totalement. On a différentes activités. Hein. Donc, comme j'ai dit, des panels qui seront là pour répondre à ces différentes questions. Et aussi, notre petite marque qui est vraiment le concours, le Golden Business Challenge, où cette année, pour la première fois, on a étendu le scope des participants au Sénégal, au Bénin, à la Côte d'Ivoire. Donc là, à l'intérieur de la Coupe du Monde, on aura la Coupe des jeunes entrepreneurs. Oui, oui. Donc, qui du Sénégal, du Bénin, de la Côte d'Ivoire aura les meilleurs jeunes entrepreneurs pour gagner la récompense de 5 millions de francs CFA pour le premier. Donc, on attend aussi la participation de tout le monde pour venir voir et supporter leur équipe. Donc, Sénégal, Bénin, Côte d'Ivoire.
1: Alors, comment ça va se passer concrètement?
2: Au niveau
1: du concours.
2: Au niveau du concours, ce qui s'est passé, c'est qu'on a fait un appel à candidature. Donc, on a eu plus de 350 candidatures. On a fait un tri et on a pu en ressortir 5. C'était pas facile. Ouais. On a pu ressortir 5 de ces différents pays. Et donc, ils viennent demain donc, à Abidjan. Donc, on va les accueillir. Ils auront un bootcamp de nos partenaires de Wave Côte d'Ivoire et également de AFG Bank pour se former avant le jour J. Donc, il y aura un pitch. Donc, ils seront là devant les jurys en train de pitcher leur entreprise, leur projet et tenter de gagner cette somme-là à travers cela.
1: Emmanuel, ça sera vraiment intéressant.
4: Hein. Oui, alors moi, je suis curieuse de savoir parce que c'est intéressant. Aujourd'hui, comment Golden Business Impact sélectionne les entreprises qui l'accompagnent? Et à côté de cela, quels sont les critères d'un entrepreneur africain qui attire justement ces investisseurs-là?
2: C'est ça. Pour sélectionner, on a un processus assez méthodique. Pour pouvoir sélectionner les entreprises, déjà, on donne la possibilité de participer à tout le monde. Mais, comme vous l'avez dit, il y a certaines conditions. Il faut être déclaré.
4: D'accord.
2: Il faut être déclaré. Il faut avoir au moins 1 ou 2 ans d'existence minimum. et pouvoir être faire partie de ces différents pays, Côte d'Ivoire, Bénin, Sénégal. Donc il y a déjà cette condition des Équatoriens et être un jeune. Donc un jeune, la définition d'un jeune.
5: On va arrêter l'émission et je vais porter plainte.
2: Donc on s'organise comme ça et après on a un comité d'experts qui fait le tri donc de façon anonyme, donc qui va s'organiser à pouvoir faire une première sélection d'une trentaine de personnes. Et les qualités qu'on recherche, en tout cas chez l'entrepreneur, c'est avoir un modèle économique qui est prouvé déjà, donc avoir une idée qui a été éprouvée sur le marché et qui rapporte de l'argent, qui est intéressant, et qui a un impact aussi social. C'est-à-dire aujourd'hui, une entreprise qui va employer des jeunes, des femmes, ou encore qui va avoir un impact sur la société, va être plus intéressante parce qu'elle a une mission qui nous intéresse aussi plus, parce qu'on parle d'impact, hein, de business impact. Oui. Donc nous, on a ce focus-là qui est très intéressant pour nous. Donc c'est ces différents critères-là qu'on utilise pour pouvoir avoir une sélection à différents niveaux.
1: C'est bien noté. Jonathan Nebou.
3: Alors, Monsieur Diarasouba, le choix du Sénégal et du Bénin comme pays invité traduit une volonté d'ouverture et de coopération régionale. Pourquoi avoir choisi ces deux pays-là particulièrement?
1: Je voudrais juste compléter la question de Jonathan. Est-ce qu'on a les mêmes réalités, par exemple, en Côte d'Ivoire, au Bénin et au Sénégal?
2: De façon structurelle, nous avons des réalités un peu différentes, mais des marchés qui se ressemblent. Mmh. Et donc, on s'est dit, dans cette question d'ouverture régionale, allons vers des pays qui sont frères, qui sont alliés et aussi qui ont cette similarité au niveau du marché. Donc, le Sénégal et le Bénin sont devenus des évidences pour nous dans le choix. Mais aussi dans la volonté de pousser les entrepreneurs. Donc, dans ces pays, il y a de nombreuses initiatives qui sont mises en place pour pousser la jeunesse, pour pousser les entrepreneurs. Et on a trouvé ça intéressant d'avoir des liens avec eux. Donc, c'est vraiment pour ça qu'on a choisi ces pays. On ne se limitera peut-être pas à ces deux pays pour les années qui vont suivre, mais pour une première édition hors de la Côte d'Ivoire, pour nous, ça a été des choix très évidents et on est content de les accueillir ici en Côte d'Ivoire.
1: Alors, est-ce que les gouvernants, est-ce que nos autorités ont également, je ne dirais pas un droit de regard, mais est-ce qu'ils vous accompagnent, par exemple, dans cette entreprise?
2: Si, on est accompagné, on a la chance d'être accompagné par le ministère de la Jeunesse à travers l'Agence Emploi Jeune depuis 2023. Oui. Et également le ministère du Commerce à travers le Guichet Unique de Développement, le GUD, qui est du coup la fêtière et la porte d'entrée pour les entreprises ici en Côte d'Ivoire. Donc on est accompagné par eux et ils ont un droit de regard sur la sélection, l'accompagnement et le déroulé de l'événement. Et on aura aussi des représentants de ces différentes institutions durant la conférence. Donc vous aurez l'occasion de discuter avec eux, de leur poser toutes vos questions et d'avoir vos réponses sur place.
1: Je voudrais revenir sur un autre aspect, le Golden Business Impact. C'est pas seulement pour venir chercher et trouver donc un financement, mais c'est aussi pour structurer son entreprise.
2: C'est ça, parce qu'on aura, comme j'ai mentionné, le guichet de développement qui est là pour vous orienter sur comment... quelles sont les étapes administratives pour pouvoir déjà formaliser votre entreprise, oui, comprendre vos réalités et voir comment réellement vous pouvez passer d'une entreprise informelle à formelle pour pouvoir avoir ces questions de financement. Mais pas que. J'ai envie de dire qu'aujourd'hui, une des choses les plus importantes, le levier le plus important lorsqu'on est entrepreneur, c'est aussi qui tu connais.
1: Oui.
2: Et pour
1: le réseau.
2: Le réseau, c'est ça. Donc,
4: Il est recommandé.
1: C'est ça.
2: Donc, non, le réseau, c'est important et on s'est dit, il faut créer un cadre où aussi on a l'occasion pour des jeunes qui n'ont pas forcément accès à certains réseaux de venir discuter avec ces personnes et puis faire grandir son réseau pour faire grandir son entreprise.
1: Alors, est-ce que vous pouvez faire une promesse donc, à nos auditeurs en ce moment qui nous écoutent? Ça veut juste à répéter après moi, je reviens après la pub. Dites-le s'il vous plaît.
2: Je reviens après la pub.
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1: Mesdames, et messieurs, chers auditeurs, vous avez désormais la parole en direct sur la radio 27 225 49 880. Posez toutes vos questions à notre invité du jour. Il s'agit de Monsieur Imran. Il est le fondateur, commissaire général du Golden Business Impact qui se tient ce samedi 20 juin à partir de 8h30 et ce jusqu'à 18h au Sofitel Hôtel Ivoire, au Palais des Congrès de l'Hôtel Ivoire. Est-ce que j'ai oublié quelque chose par rapport donc à l'événement?
2: Non, tout est correct. Donc, ce sera ce samedi. Oui. Donc, à l'événement, au Palais des Congrès. Et donc, pour s'inscrire, il faut juste se diriger sur le site Golden Business Impact pour pouvoir s'inscrire ou bien encore sur la plateforme MyPlace Event.
1: D'accord, on va revenir sur cette information. Nous avons déjà un auditeur en ligne. Bonjour et bienvenue.
3: Oui, bonjour l'équipe du Life Matin.
1: Oui. Bonjour, monsieur Zou, comment allez-vous ce matin?
3: Ben, super bien, c'est vrai, je ne suis pas à la maison. Et comme je le dis, je ne suis pas seulement à la maison pour vous écouter, l'appeler. Ben, je suis quelque part à Gamy. J'ai pris du recul quelque part pour le confort d'écoute et vous appeler.
1: D'accord, ça marche. Merci beaucoup pour votre fidélité. Quelle est votre question ce matin?
3: Et je dis bonjour à M. Imran Diarasouba.
2: Bonjour, M. Zou, j'espère que vous allez bien.
3: Ben, super bien. Déjà, je vous dis merci pour l'initiative. Voilà, du Golden Business Impact. Et moi, j'ai une préoccupation qui s'adresse à vous.
2: Dites-moi.
3: Ma préoccupation est la suivante. Juste savoir, c'est vrai, c'est bien beau pour l'initiative au Sofitel, mais est-ce qu'au-delà, c'est-à-dire après cette rencontre, est-ce que Golden Business Impact continuera d'impacter positivement toutes ces entreprises? Parce que c'est vrai, c'est une rencontre. Vous avez fait certainement du lobbying pour que tous ces acteurs-là soient là ou seront là. Donc, je crois que est-ce que vous avez une méthode pour pouvoir les maintenir et de les impacter aussi physiquement au-delà même de cette rencontre? Merci à vous, je continue de vous suivre et que Dieu vous garde.
1: Merci beaucoup, M. Zou. Votre question a été bien notée. La réponse donc de M. Imran.
2: Donc, merci encore pour la question, hein, Monsieur Zou. Et je pense que c'est l'idée d'un impact. Hein. Un impact n'est pas d'être ponctuel, il veut être continuel. Et donc, nous, après l'événement, on a l'initiative de pouvoir lancer une plateforme qui s'appelle Impact Class. Donc, une plateforme qui est là pour accompagner, former des entrepreneurs grâce au digital. Donc, c'est quelque chose qu'on est en train de mettre en place pour avoir un outil pour pouvoir toucher ces personnes, mais aussi des initiatives qu'on se veut, pas seulement à Abidjan, mais aussi à l'intérieur du pays. Donc, avec une initiative qui viendra vers la fin de l'année, qui s'appelle le Golden Impact Tour. Donc, l'idée de ramener ces grands intervenants ou ces grandes institutions à l'intérieur du pays. Donc, prochainement, on reviendra sur le plateau de Life Radio, l'antenne de Life Radio pour pouvoir vous donner plus de détails.
1: Nous avons un autre auditeur qui nous appelle au 27 225 49 880. Auditeur en ligne, bonjour et bienvenue.
4: Bonjour la team.
1: Monsieur Xavier, comment allez-vous ce matin, cher ami?
4: Je vais très bien.
1: Alors ce matin, on ne parle pas de football, on parle de business. Quelle est votre question?
4: Bien, d'abord, merci à M. Diarasouba. Vous jouez ce rôle d'entremetteur là, entre PME, PMI, les grandes entreprises et les institutions financières. Merci à vous et courage et bonne chance.
2: Merci beaucoup, monsieur.
4: Cela dit, il y a deux questions.
2: Dites-moi.
4: Je veux comprendre pourquoi généralement les PME, PMI n'excèdent pas 3 ans de vie.
2: Mm-hmm.
4: 3 ans d'espérance de vie. Deuxièmement, qu'est-ce qui explique la mauvaise moralité de nos jeunes frères ivoiriens, de nos jeunes sœurs ivoiriennes, lorsqu'on les prend comme collaborateurs? J'ai été victime, c'est de quoi je parle.
2: Mm-hmm.
4: Merci, bonne journée, que Dieu nous assiste.
1: Merci beaucoup, Monsieur Xavier. Restez à l'écoute pour recevoir vos réponses. Monsieur Diarasouba.
2: D'accord, donc merci encore, Monsieur Xavier. Et oui, c'est une statistique qui est très connue. Hein. Donc, environ 70 à 80% des entreprises meurent après 3 ans, et cela est dû à différentes choses. Aujourd'hui, dans nos écosystèmes, on a des problèmes au niveau de la structuration des entreprises, parce que mener une entreprise, ce n'est pas juste avoir une idée. c'est pouvoir la structurer, que ça soit en termes de gestion, en termes de financement, de gestion de la trésorerie, quand on prend l'argent de la caisse pour pouvoir aller faire des activités.
1: On confond capital, bénéfice et tout.
2: On confond capital et des bénéfices. Donc, la plupart des problèmes viennent aussi du manque de formation de ces entrepreneurs-là, donc au niveau du management, de la gestion. Mais il est vrai qu'il y a des problèmes aussi de structuration parce que pour pouvoir vivre, il faut du financement, il faut des fonds. Et par manque de structuration, on n'est des fois pas éligible à des financements qu'on pense qu'on devrait avoir. Et le plus important, parfois, c'est de savoir vers où se tourner, vers qui se tourner pour avoir la bonne oreille et le bon financement pour avancer. Quand on prend l'exemple de petites entreprises, des fois, il est plus intéressant de se diriger vers des institutions comme l'Agence Emploi Jeune qui ont des financements adaptés à ce profil pour pouvoir avoir des solutions rapides donc, et de l'accompagnement qu'on pourra avoir avec, par exemple, le guichet unique de développement. Donc, on va avoir ces réalités qui minent les entreprises. Et maintenant, pour la deuxième question, sur la question de la moralité, pour avoir...
1: On va garder ça parce qu'on a un auditeur, ils ont priorité.
2: Okay, okay.
1: 27-249-880, auditeur en ligne, bonjour.
3: Encore moi, Xavier, une troisième et dernière question.
1: D'accord, on n'a pas terminé de répondre aux deux, vous êtes là. En tout cas, vraiment, vous êtes actifs ce matin. Ça fait plaisir. Oui, allez-y pour la troisième question.
3: Avant hier dimanche dans le Yango, j'ai eu une cliente qui s'est soumise à moi. Vraiment, j'étais peiné. Elle dit, elle est entrepreneur, que c'est les nombreuses sollicitations de parents à mieux connaissance qui vont la dire pour parler comme ivoirien. Alors, comment juguler cette réalité-là? Parce que les parents, ils se disent quoi? Dès que tu entreprends, on te voit, ça va. On se dit, tu as tout l'aide du monde.
1: Il faut embaucher toute la famille. Hein.
3: Voilà. Donc, M. Drasouba, aidez-nous.
1: D'accord. Hein?
3: Par rapport à votre expertise.
1: Merci beaucoup, M. Xavier. Merci surtout pour votre réactivité. Alors, la deuxième partie de la réponse, à savoir donc les collaborateurs, très peu recommandables et recommandés.
2: C'est la plupart du temps, comme il a dit, et puis c'est un peu en lien avec la troisième partie, troisième question, c'est que parfois, on a la question aussi du mauvais recrutement. Hein. Du mauvais recrutement. On recrute parce qu'on veut, par exemple, des fois le moins cher, on veut une réponse rapide. On n'a pas un processus de recrutement qui va être intéressant, mais aussi une façon de manager ces équipes qui fait que les équipes sont engagées.
1: Oui, bien sûr. Okay. 27-225-49, auditeur en ligne, bonjour.
5: Allô, bonjour la team.
1: Oui, bonjour monsieur. Quel est votre nom, s'il vous plaît?
5: Monsieur Loi.
1: Monsieur Loi, ça c'est l'ami de Jonathan. Monsieur Loi, quelle est votre question?
5: Ouais, merci d'abord. J'ai dit merci à l'invité parce que si vous pouvez prononcer son nom là, vraiment, je ne pourrais pas.
1: C'est possible, Imran.
5: Ok. Donc, moi, j'ai une préoccupation. J'aimerais savoir, parce que tout à l'heure, il a dit qu'il faut les entreprises qui sont déclarées. Et la première déclarée, quand il parle de déclarer, j'aimerais savoir il parle de quelle déclaration d'abord de 1.
1: D'accord.
5: Et puis je veux savoir s'il s'agissait de toutes sortes d'entrepreneuriat. Même un jeune coiffeur qui a essayé de faire quelque chose, lui aussi peut venir. Ou bien il s'agit des entrepreneurs qui sont un peu au niveau responsable, au niveau d'un nouveau type de
1: On vous a bien compris. Monsieur Loi, vous a bien compris. En tout cas, merci beaucoup, monsieur Loi. Et très bonne journée à vous. Restez en ligne pour recevoir votre réponse. Monsieur Terasouba.
2: Oui, j'ai envie de commencer même par la deuxième question. On s'adresse à tous les types d'entrepreneurs. Nous, on s'adresse aux petits entrepreneurs, aux petites entreprises, aux commerçants, aux coiffeurs, à celui qui se débrouille, mais qui veut avancer, qui veut demain devenir une grande entreprise, devenir une grande PME, et puis lui aussi employer des personnes. Donc, c'est ça notre cœur de cible, donc, pour être honnête avec vous, Monsieur Loi. Et donc, on aura différents types d'entreprises. Maintenant, quand on parle de déclaration, c'est la déclaration au CPC. Hein. Donc, il faut pouvoir déclarer, avoir son RCCM. Mmh. Mais ça, c'est dans la question du concours. Mais pour venir à l'événement, on n'a pas besoin de tout ça. Il faut juste être un entrepreneur et avoir faim.
1: D'accord. Et surtout s'inscrire.
2: On peut s'inscrire donc, en appelant au numéro suivant, le 07-799-915-82 ou encore sur le 07-799-915-82 ou encore sur la plateforme My Place Event.
1: D'accord, une question d'Emmanuel Djedji.
6: Alors, c'est une très très belle initiative, hein, Golden Business Impact, qui représente en même temps une opportunité hein, pour de nombreux jeunes entrepreneurs ici en Côte d'Ivoire. Maintenant, vous avez évoqué un thème précis voilà, pour l'événement qui est investir dans les jeunes entreprises africaines.

0: D'accord, donc attendez mon appel s'il vous plaît.
1: À titre indicatif, je serai en congé en juillet.
0: D'accord,
1: programmé cela. C'est bien libre.
0: C'est noté. Merci et bonne journée. Allez, on va revenir donc à la question, monsieur Derasouba.
2: Ouais, d'accord. Donc, avant de répondre à la question de nos amis sur le thème investir dans les jeunes entreprises africaines pour la nouvelle ère, parce que nous sommes dans une ère de développement, donc on voit avec l'IA, le numérique et autres, mais aussi pour nos pays, on a une ère d'industrialisation. Donc, on est dans une ère qui est intéressante pour le développement des entreprises, que ce soit au niveau des secteurs du pétrole, de l'énergie, des mines, de la construction, où nos États, l'écosystème, tous nos pays mettent beaucoup d'argent en fait dans ce secteur. Et on se demande comment, en tant que petite entreprise, on peut aussi capitaliser et aider nos pays à se développer à notre taille sans être un géant de l'industrie ou autre. Donc, l'idée, c'est vraiment aller challenger ce questionnement et puis voir comment on peut s'insérer dans ce développement-là.
0: D'accord, pour revenir à la question de M. Zavi, est-ce que pouvez-vous agir sur donc, les taux d'intérêt au niveau des banques?
2: Je suis désolé, M. Zavi, je n'ai pas ce pouvoir. Parce que bon, le taux d'intérêt, généralement, au niveau des pays, est indiqué aussi en se basant sur le taux d'intérêt de la banque centrale. Hein. Donc, il y a un lien qui est difficile à faire, qui dépasse nos États. Donc, c'est en fonction du taux d'intérêt auquel l'argent leur est prêté, les banques, qu'ils posent l'intérêt aussi par rapport au risque. Donc, on peut en toucher un mot. Mais ce qui est bien, c'est qu'il y a de différentes facilités qui sont mises en place pour, par exemple, alléger la garantie demandée à l'obtention de crédit. Et oui, donc, ça, c'est également une réalité qu'il faut prendre en compte.
0: Et ça, c'est une très bonne chose, une très bonne nouvelle pour nos entreprises africaines. Dernière question, la part des manières de dire avant de revenir.
3: Oui, vous avez évoqué l'intelligence artificielle, le digital aussi, qui sont des outils, j'ai envie de dire, en pleine expansion. Hein, on en parle aujourd'hui en Côte d'Ivoire, dans tous les systèmes administratifs. Selon vous, comment est-ce que les entreprises peuvent tirer profit de ces nouvelles technologies-là?
2: Pour moi, il faut que, même pour aller encore plus loin par rapport à votre question, c'est que c'est un plus grand avantage pour nous, petites entreprises, d'utiliser ces outils par rapport aux grandes entreprises, parce que ça nous donne de l'agilité, de la productivité. Aujourd'hui, avec des outils qu'on connaît tous, ChatGPT, Claude, on peut faire le travail qu'on aurait délégué à un prestataire ou encore à une entreprise pour pouvoir gérer soit sa compta, son marketing, son financement. Mais pour cela, il faut avoir les bonnes pratiques, se former et puis savoir dans quel sens on peut orienter ces nouvelles technologies par rapport à nos réalités. Parce qu'il faut être bien conscient, hein. Ça ne reste qu'un outil, mais il faut l'adapter aux problèmes que nos marchés ont, les problèmes de suffisance alimentaire, les projets de développement économique. On a des problèmes qu'on a sur nos pays, dans nos continents, et qu'il faut comprendre et voir comment l'IA ou encore la digitalisation peut nous aider à résoudre cela.
0: Merci beaucoup, monsieur Imran Diarasouba. C'est donc terminé pour l'entretien. Vous avez juste une minute pour lancer un appel et inviter les uns et les autres à participer donc au Golden Business Impact.
2: Donc, moi, c'est vraiment un appel que je lance aux jeunes entrepreneurs. On a créé une plateforme pour vous, faite pour vous, par des jeunes, pour des jeunes. Et on veut vous aider à pouvoir connecter avec les plus grands, pour vous aussi devenir des plus grands. Donc, on vous attend ce samedi au Sofitel Ivoire pour faire l'histoire, pour que Golden Business Impact soit la plateforme qui vous a aidé à grandir. Et donc, pour nous rejoindre, vous avez juste à nous suivre sur Instagram, donc soit sur le compte Iman Diarasouba ou bien sur Golden Impact, et ou encore sur la plateforme MyPlace Event pour prendre votre ticket. On vous y attend.
0: Merci beaucoup, M. Diarasouba. Oui, Emmanuel.
3: On peut avoir les différents prix, les différents tarifs des tickets.
2: C'est pour le ticket standard, pour avoir accès à toute la journée, c'est à la hauteur de 15 000 francs.
3: D'accord. C'est même pas cher.
0: C'est donné, même, j'allais dire. Ouais. Jonathan Nebo, c'est fini pour ce matin.
4: Oui, effectivement, c'est fini. Je suis déjà connecté sur le site Instagram de Imran Diarasouba. En tout cas, faites-en pareil. Et puis, merci encore d'être venu, M. Diarasouba.
2: Merci à vous.
0: Je vais t'imiter, mon cher Jonathan. Oui, Emmanuel, tu disais fini.
3: Oui, j'invite tous nos auditeurs à prendre part à cet événement-là. J'y serai. Voilà, donc,
0: bien sûr.
3: Soyez là aussi, toutes les entreprises. Venez profiter au maximum.
0: Monsieur Derasouba, revenez quand vous voulez.
2: Merci beaucoup, Philippe.
0: Allez, mesdames, messieurs, Life Matin Info pour aujourd'hui, c'est terminé. Merci beaucoup de nous avoir suivis. Ne l'oubliez surtout pas. Embrassez tous ceux qui vous aiment. Allez, prenez soin de vous. Ciao, ciao. Et à demain, 7h.
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2: Je suis là avec beaucoup de joie, beaucoup de bonheur, beaucoup de plaisir de retrouver tous ces fidèles auditeurs et auditrices de Life Radio ce mardi matin, 16 juin. Oui, avec tout le monde réuni sur la radio, comme tu l'entends, la 107.7 pour le Quai d'Antenne jusqu'à 12h avec bien sûr tous ces hits-là que j'ai positionnés pour vous. Et également votre jeu de devinettes au 27-225-880. Et la bonne nouvelle, c'est que depuis hier, oui, à 1h du matin, la Côte d'Ivoire a battu l'Équateur par 1-0 pour la Coupe du Monde 2026 aux États-Unis. Leur tout premier match avec une victoire. Donc ça fait 3 points. Je voulais juste rappeler ça avant de commencer cette émission. Merci beaucoup. Toujours dans les cadres de cette célébration, de cette victoire de la Côte d'Ivoire. Sur cette chanson-là, il y a Inao qui a fait une démo là-dessus. Il s'agit bien sûr de la nouvelle sortie de Tiakola.
3: Comment je fais ça?
2: Mélodie Calais de Tiakola, nouvelle sortie. On va l'écouter au cours de cette émission.

0: Il y a trop de talent en Afrique, oui, et ce talent-là, il était à la Coupe du Monde à l'ouverture. Hein. C'est Burna Boy avec Love qu'on vous propose. Il était en première partie là, voilà, pour une prestation pour la cérémonie d'ouverture de la Coupe du Monde aux États-Unis. Et il est avec nous sur Life Radio avec ce titre Love que je vous propose maintenant pour démarrer le Ken Antenne de ce mardi. 3, 2, 1, go!
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1: Merci d'être avec nous sur Life Radio Famille pour le Quai d'Antenne. Oui, avec votre bro Ricky, exactement 10h12 minutes pour toutes les personnes qui viennent d'arriver. C'est bien. Merci d'être avec nous. J'espère que votre journée se passe bien avec nous. Allez, je vais balancer ce titre-là. Je l'ai annoncé en prime avant de commencer, bien sûr, cette émission. La nouvelle sortie de Tiakola. Voilà, c'était un gros coup de fraîcheur comme ça dans sa prod de ce rappeur et chanteur français. Il a fusionné sa mélo à la vibes coupé décalé, ça donne mélo décalé, et c'est sorti avant le match, hein, c'était sorti le vendredi 12 juin dernier, alors que nous on a joué le lundi. Donc juste après la victoire, il y a Inao qui a badé sur ce son là et Tiakola l'a posté sur sa page, donc voilà, pour également rendre hommage et féliciter les éléphants de Côte d'Ivoire juste après leur victoire. Et c'est mélo décalé de Tiakola qu'on écoute maintenant sur Life Radio.
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5: Le rendez-vous des vrais cannes, le rendez-vous des vrais auditeurs et auditrices, le rendez-vous des calés, bien sûr, pour les devinettes, et bien sûr, le rendez-vous également de tous ceux qui sont branchés musique et qui passent la matinée avec nous sur Life Radio pour, bien sûr, kiffer au max avec tous ces hits qu'on a positionnés là. Derrière, ça va venir dans quelques instants seulement, là, une très, très belle collaboration. Et il faut le rappeler, hein, le clip officiel sur la chaîne même de cet artiste-là, bon, je peux l'annoncer, hein, de Wanché, a rapidement franchi la barre de 2 millions de vues. Et comme le dit les stats, c'est actuellement le titre le plus streamé et le plus populaire du moment en Côte d'Ivoire sur la sous-région, alors que le single est sorti officiellement en fin mars 2026. Et c'est cette belle collaboration là de Wanché et Oji Maïlé que je propose maintenant. C'est Bailly pour vous sur Life Radio. C'est du Made in Côte d'Ivoire.
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1: Lady Gaga à l'instant avec Daichi, avec cette chanson Runway. C'est la bande originale du film Le Diable s'habille en Prada 2, voilà, dans lequel elle joue un petit rôle là. Donc il faut surfer sur les affiches des salles Majestic pour voilà, vous faire une partie cinéma. Regardez ce film avec Lady Gaga. Allez, toujours avec nous sur Life Radio, 27 225 49 880, le numéro est maintenant disponible pour vous. Donc vous pouvez composer dès maintenant le 27 225 49 880 pour jouer avec moi. Allô, bonjour, bienvenue sur Life Radio. Je suis avec qui ?
2: Isaac.
1: Isaac.
2: C'est moi.
1: Bourdoucro. On dit quoi là-bas ? C'est Life ? D'accord, super. Allez, on fait un gros coucou à la petite à côté. Isaac, dis-moi. Donne-moi la réponse à cette devinette-là. Plus on me donne à manger, plus je grandis, je danse et je ris. Pourtant, si on me donne le moindre verre d'eau pour me calmer, pour calmer ma soif, je meurs instantanément. Je reprends pour toi. Plus on me donne à manger, plus je grandis, je danse et je ris. Pourtant, si on me donne le moindre verre d'eau pour calmer ma soif, je meurs instantanément. Tu penses à quoi ?
2: Le ventre.
1: Le ventre ? Non, c'est pas le ventre.
2: La gorge.
1: La gorge. Non, c'est pas ça. Si on me donne le moindre verre d'eau pour calmer ma soif, je meurs instantanément. Notre ami Isaac, à tout de suite. Découragement n'est pas ivoirien, il faut revenir. 27 225 49 880, en direct sur Life Radio pour aller devinette. On vous attend.

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1: Ah oui, ce matin, une belle ambiance à Divo avec le groupe Nowadays sur la radio 27-225-881-27-225-881. Nous jouerons toujours avec vous avec les devinettes qu'on a positionnées pour vous. Donc, c'est à vous de jouer au 27-225-881-881. Je vous attends.

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1: Oui, avec beaucoup de bonheur sur la radio, comme tu l'entends, oui, aujourd'hui, mardi 16 juin, oui, aujourd'hui, le 16 juin, c'est la journée de l'enfant africain. Ouais, elle a été instituée en 1991 par l'Organisation de l'Unité africaine, OUA, devenue aujourd'hui l'Union africaine UA, en souvenir des massacres, du massacre, je dirais, de Soweto en Afrique du Sud, le 16 juin 1976. Ce jour-là, des milliers d'écoliers noirs avaient manifesté pour protester contre la mauvaise qualité de leur éducation et pour revendiquer le droit d'être enseignés dans leur propre langue. Et aujourd'hui, cette journée-là sert à, je précise, sensibiliser aux droits des enfants sur le continent africain, lutter également pour l'accès à une éducation de qualité pour tous et mettre en lumière les défis auxquels la jeunesse africaine fait face. Donc aujourd'hui, 16 juin, journée de l'enfant africain. Et également, nous jouons avec vous au 27 225 880 pour les devinettes. Toujours avec, bien sûr, des hits qui vous accompagnent cette journée de l'enfant africain sur Life Radio. Viens, on va danser. C'est de Slide et Slide pour vous maintenant.
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27 200, 25 heures de 881. Allô, bonjour. Allô. Il va nous rappeler 27 200, 25 heures de 880.

0: 27 225 à 880 en direct sur Life Radio. Nous sommes en train de jouer aux devinettes. Allô, bonjour. Allô.
1: Allô, bonjour.
0: Bonjour, qui est avec moi?
1: William.
0: William, dis comment, mon beau?
1: Oui.
0: Ça va? Life, hein? D'accord. Oui. D'accord, ouais. super. Alors, oui. J'ai demandé tout à l'heure à notre ami Isaac, donc je te ramène la devinette. Plus on me donne à manger, plus je grandis, je danse et je ris. Pourtant, si on me donne le moindre verre d'eau pour calmer ma soif, je meurs instantanément. Je reprends. Plus on me donne à manger, plus je grandis, je danse et je ris. Pourtant, si on me donne le moindre verre d'eau pour calmer ma soif, je meurs instantanément. Faut pas chercher loin, la réponse est tout près comme ça. 15 secondes.
1: C'est comment les réponses?
0: C'est une seule réponse, oui.
1: Le feu.
0: Le feu.
1: Le feu.
0: Le feu.
1: Oui.
0: Le feu. Tu vois? Tu as commencé à douter. Mais c'est ça, c'est le feu. Tu vois? Le feu. Le moindre verre d'eau pour calmer ma soif, c'est-à-dire si tu mets de l'eau sur le feu meurt instantanément. Voilà, c'est le feu, c'est ce qu'il fallait dire, notre ami William. Allez, merci beaucoup, bravo et merci d'être avec nous sur Life Radio. Tu peux appeler comme, quand tu veux, hein, dès que tu as une réponse à une des devinettes, n'hésite pas, ok?
1: D'accord.
0: Allez, merci, à tout de suite. 27-225-880, faites ton malin de José sur Life Radio.
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0: Mardi 16 juin, à l'écoute du Canon Ten sur Life Radio, il est 11h. Merci d'être avec moi depuis 10h ce matin. Nous sommes toujours là pour votre plaisir, votre bonheur, vous accompagner partout où vous êtes, partout à Abidjan, que ce soit également à l'extérieur, quelque part là-bas, nos amis qui sont aux États-Unis pour le Mondial. Oui, vous pouvez toujours nous suivre, tout ce qui se passe au pays ici, hein, sur Life Radio, sur l'application Life Radio, liferadio.ci, voilà, pour être aux couleurs du temps, made in Abidjan, avec votre radio, comme tu l'entends, ta radio, comme tu l'entends, bien sûr, Life Radio est toujours avec vous au 27 225 49 880. Nous sommes en train de jouer 27 225 49 880 pour notre jeu de devinette. Et je rappelle encore qu'aujourd'hui, 16 juin, c'est la journée de l'enfant africain. Cette journée initiée par l'Union africaine en 1991 en souvenir du massacre de Soweto en Afrique du Sud. Le 16 juin 1976, ce jour-là, des milliers écoliers avaient manifesté pour protester contre la mauvaise qualité de leur éducation. Donc, 16 juin, la journée de l'enfant africain. 27 225 49 880, je vous attends. Et entre-temps, je balance cette nouvelle sortie. C'est Didi B, Igbo. Voilà. Il est en mode Naija, voilà. Quoi. Il booste à l'extérieur, mais je dirais. Il est en mode inter. Et c'est très très très très bon pour la musique, le rap ivoire.
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1: Ouais, Singila, avec cette nouvelle sortie mono de son nouvel album Radio Love, sorti fin mai dernier. Voilà, ça se passe super bien. Voilà, Singila, il a mis dans nous chiques pour un mojé. Ah ouais, c'est bien. La Côte d'Ivoire, toujours le plus doux au monde. Allez, toujours avec vous sur Life Radio. Je ferme le téléphone, hein, 27 225 48 880, c'est fermé pour aujourd'hui. On va l'ouvrir demain. Allez, on va balancer le kiff de la semaine. Elles occupent le trône musical sur Life Radio depuis ce matin et toute cette semaine. Elles seront calées pour le kiff de la semaine. Il s'agit de Dréa en feat avec Mahabio. C'est Papa Honoré pour vous, le kiff de la semaine.
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2: Radio comme tu l'entends, Life Radio. Oui, on a écouté NASA actuellement à l'instant en chaud patate. NASA qui était à Abidjan pour un super spectacle ce week-end-là avec tout le public ivoirien. Il a dit lui-même, hein, c'est le public ivoirien qui le suit le plus là. Bah, belle fête en tout cas avec toute cette jeunesse ivoirienne et également nos artistes au Made in Côte d'Ivoire qui étaient à l'honneur au cours de ce spectacle de NASA ici en Côte d'Ivoire. Toujours avec de gros hits pour vous. Je vais balancer cette nouvelle sortie-là de la star nigériane de l'afropop qui vient juste de frapper un gros coup là. C'est son nouveau projet, son nouveau single Tornado. Voilà, c'est Tornado. Bon, tout le monde est en mode anglais, donc Tornado. Sorti le 12 juin dernier. Ça annonce son nouveau projet, un album qui va sortir très très bientôt. L'album baptisé Stargirl qui est officiellement annoncé pour le 14 août prochain. Mais pour l'instant, Tornado pour vous sur Life Radio avec Aira Star.
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1: Regarde, c'est Dick Bailly, là. Didier Ma, à l'instant, tu as raison. Et à l'instant sur Life Radio, 11h30 minutes, à l'écoute de ta radio, comme tu l'entends, à l'écoute du Ken Antenne. C'est votre rendez-vous hein, tous les jours du lundi au vendredi, de 10h à midi, avec votre beau Ricky. On passe du bon temps hein, pour cette matinée-là avec vous sur ta radio, comme tu l'entends. Et je rappelle encore une fois, aujourd'hui, journée de l'enfant africain. Journée de l'enfant africain qui a été initié en 1991 par l'Union africaine, UA, mais bon, auparavant, c'était l'organisation de l'unité africaine devenue l'UA, en souvenir du massacre de Soweto en Afrique du Sud le 16 juin 1976. Ce jour-là, des milliers d'écoliers ont manifesté, avaient manifesté contre, pour protester, je dirais, contre la mauvaise qualité de leur éducation et revendiquer le droit d'être enseigné dans leur propre langue. Et aujourd'hui, cette journée sert à sensibiliser aux droits des enfants sur tout le continent, également à lutter pour l'accès à une éducation de qualité pour tous, mettre en lumière les défis auxquels la jeunesse africaine fait face. Et aujourd'hui également, 16 juin, vu que c'est la journée de l'enfant africain, c'est également la sortie des résultats du BPC session 2026 avec un taux de réussite global de 52,17%. Donc félicitations à tous nos petits champions qui ont décroché leur BPC cette année. Mais bon, pour les autres, c'est pas grave. Hein. Ne vous en faites pas. L'année prochaine, il faut bosser encore plus et surtout même en profiter pour ces vacances-là, de ces vacances pour boxer encore plus, et puis l'année prochaine ça sera bon. Allez, on célèbre tout ça avec Tazboy, voilà, c'est un jeune talent made in Côte d'Ivoire, rappeur ivoirien, avec cette nouvelle sortie, c'est tout chaud. Matata pour vous de Tazboy.
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0: On partage ces bons moments là sur l'AFO Radio. De votre position, quelque part à Kumasi, à Djamé, à Bobo, à l'écoute de la 107.7, tu fais bien. Merci d'être avec nous. On balance toujours des hits. Je vais également positionner, parce que je l'ai annoncé en tease avant de commencer cette émission là, le tout nouveau Lil J Belgerac, le Baoulé Superstar, avec un style, je dirais, afro-pop, R&B, avec un soupçon de compas là-dedans. Il a en feat avec Kanigi. Voilà, c'est comme ça qu'on l'appelle dans sa communauté. Hein. Sinon, c'est Kani, jeune chanteuse et compositrice franco-africaine. Voilà, c'est comme ça son identité. En pleine ascension dans le R&B urbain, afro-pop ou encore pop urbaine. Et bien sûr, elle a été révélée, bon, connue hein, sur les réseaux, grâce bien sûr à ses covers-là, des différents titres de Aya Nakamura, de Taïk ou encore de Beyoncé. Et cette fois-ci, elle est en feat avec Lil J Belgerac sur cette belle chanson « Beauté de fou » que je vous propose maintenant sur Life Radio.
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La radio comme tu l'entends, Life Radio 107.7, toujours avec vous et avec beaucoup de plaisir. D'ailleurs, on balance tous ces hits là pour vous. Et puis, il y a un phénomène au Nigeria là, un peu comme ici en Côte d'Ivoire, où on essaie de ramener sur scène nos artistes et tout. L'autre côté, tout le monde se demande, mais il est parti par où, techno? C'est là que c'est lui qui a chanté Douro là. Voilà, on se demande, mais il est passé par où? On veut le ramener sur la scène. Donc, on va écouter Douro de techno. Le temps, bien sûr, qu'on le retrouve là-bas et qu'il nous fasse sortir des tubes, des bangers comme celui-là qu'on écoute maintenant sur Life Radio.

0: talentueux arrangeur, beatmaker, hitmaker également. Parce qu'on se rappelle, il a travaillé sur le hit If de Davido. Également, il a fait de très belles collaborations avec Beyoncé, avec également Drake et tout. Donc, tout le monde s'est dit, mais il est où, Tekno? On veut le voir. Bon, on attend ces jours-ci, là, certainement, un album en vue. On reste à l'écoute. Allez, ça a été un plaisir d'avoir passé cette journée du mardi 16 juin avec vous sur Live Radio. Débranchez pas, déconnectez pas, restez là, 107.7. Parce qu'à la suite, il y aura Jonathan Ebou pour le journal des 12h. Et dans l'après-midi, à 15h, vous allez retrouver Nadia pour Forum Ivoire. Il a Team Show, le grand show au complet, avec Guy Pacom, Soumia, Manu, le modérateur, pour le grand show à partir de 18h sur la radio, comme tu l'entends. Et puis également, on va féliciter notre collègue Guy Pacom Soumia, là, qui a été honoré là, pour cette soirée prestigieuse, au cours, je dirais, de cette soirée prestigieuse qui est le gala. Qui a lancé officiellement la nuit des animateurs de Côte d'Ivoire, Nassi, donc le vendredi dernier. L'équipe de Life, ou encore Life Group, a raflé plusieurs prix au cours de ce gala des animateurs de Côte d'Ivoire. Et félicitations à Guy Pacom Sobian, également à Brazing Girl, à John Jay, à Christelle Medej, et également à Kevin Aubin et notre show international, Willy Dombo, également au grand frère Eric Landry. Allez, portez-vous bien. Je vous balance cette chanson de French Montana pour vous souhaiter un très bon appétit avec nous sur Live Radio, ta radio, comme tu l'entends.
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1: Au sommaire de cette édition, le gouvernement soutient les élèves et communautés affectées par les déguerpissements à Koumassi et Port-Boué. Sur le continent africain, au Cameroun, l'opposant en exil Issatir Omar Bakary porte plainte en France contre le président Paul Biya et puis à l'international le président birman en visite en Chine, premier partenaire diplomatique de la junte. Merci d'être à l'écoute de Life Radio, place à votre point d'information. Bonjour fidèle auditeur. La ministre de la Cohésion nationale, Miss Belmondogo, a apporté le 14 juin dernier un soutien aux élèves et populations touchées par les déguerpissements à Koumassi et Port-Boué. À Koumassi, 40 candidats du baccalauréat ont reçu une aide financière pour leur déplacement pendant les examens. À Port-Boué, 178 élèves issus de quartiers affectés ont chacun reçu 25

5 000 francs CFA pour les mêmes besoins. La ministre a également remis des vivres et non-vivres aux communautés concernées et échangé avec les responsables locaux dans une démarche d'accompagnement social des populations impactées. La Direction générale des transports terrestres et de la circulation a donné jusqu'au 30 juin aux propriétaires de Gbaka à Abidjan pour retirer les Daba Gaou, des structures métalliques installées à l'avant des véhicules jugées non conformes et dangereuses en cas d'accident. Les autorités estiment qu'elles augmentent les risques de collision et peuvent favoriser des comportements de conduite plus agressif. L'opération de mise en conformité concerne aussi les bavettes arrière qui devront être ajustées selon les normes en vigueur. L'objectif est d'améliorer la sécurité routière et la fluidité de la circulation dans le district autonome d'Abidjan. Dans l'actualité africaine, l'ex-candidat à la présidentielle camerounaise Issa Tioroma Bakary a indiqué avoir saisi le tribunal judiciaire de Paris en déposant 2 plaintes sur la base de la compétence universelle. Il conteste la répression des manifestations liées à l'élection du 12 octobre 2025 et affirme que des milliers de personnes auraient été arrêtées puis détenues dans différentes prisons du pays. Selon lui, ces détentions seraient illégales et contraires aux droits fondamentaux. Installé en exil en Gambie, il estime que la justice française peut être compétente pour examiner ces faits au titre des mécanismes internationaux permettant de poursuivre certaines violations graves des droits humains. Ailleurs dans le monde, le chef de la junte birmane Min Aung Hlaing a effectué une visite d'État de 5 jours en Chine à l'invitation de son homologue Xi Jinping, sa première visite bilatérale depuis son arrivée au pouvoir après les élections contestées. Ce déplacement, son deuxième voyage à l'étranger après l'Inde, illustre le renforcement des relations entre la Birmanie et la Chine dans un contexte politique interne marqué par des crises internationales sur la légitimité du régime militaire. C'est la fin de ce journal. Merci de votre attention et restez sur Too Life.

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1: À l'époque, à la Riviera Palmeraie, on avait un de nos vieux pères qui faisait des arrangements, on va se dire des maquettes, pré-maquettes, tout ça,
2: okay.
1: À Rosemary Guiraud.
2: Okay.
1: Il s'appelait Dungus.
2: Dungus.
1: Donc, on quittait à l'école, on se voit, le son coûtait 5000 francs.
2: Ouais,
1: 5000 programmes pour toi, machin, et puis on est fond. Mais Dungus était nerveux. Et c'est du tout, on va se faire. Et puis il a joué. Si tu dis Dungu, c'est pas ça, il est sorti du studio.
2: Et t'as dit, t'emmènes dans ton argent, il faisait sa loi.
1: Il dit, il est nerveux. Il est en train de faire des trucs, on est là, c'est pas ça, on se tape. Mais qui va dire?
2: Personne ne veut parler.
1: Quand il dit, mon vieux, là, c'est tant. Il dit, mais c'est ce que.

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0: présent, nous sommes encore cet après-midi sur Life Radio pour notre causerie dans Forum Ivoire. Bienvenue à vous tous. Alors, travailler en couple, hein, une aventure qui peut sembler idéale entre complicité, vision commune et soutien mutuel. Mais derrière cette harmonie apparente se cachent parfois des réalités plus complexes. Et oui, conflits d'intérêts, déséquilibres professionnels, questions juridiques sensibles ou encore même gestion délicate des émotions dans le cadre du travail. Alors, comment réussir à concilier amour et travail, sans mettre en péril ni son couple, ni sa carrière. Quels sont les pièges à éviter? Surtout, quelles précautions juridiques prendre pour protéger chaque partenaire? Et vous le savez, dans Forum Ivoire ici, quand on parle du juridique, une seule personne, un seul nom, notre ami du Forum, Yves Écras, juriste et professionnel des ressources humaines, qui nous fait toujours l'honneur, le plaisir, mais vraiment de répondre présent toutes les fois que nous le sollicitons. Yves, bonjour et merci beaucoup d'être là.
1: Bonsoir Nadia, j'espère que vous allez bien.
0: Ça va bien. Yves, ça t'aime, mais vous voyez, vous me tutoyez, pardon. Ça va bien, Yves,
1: oui,
0: et toi-même?
1: Ça va très bien, ça va très bien.
0: C'est quoi ton actualité avance. Professionnelle, oh, RH, les... juriste qu'est-ce que tu fais plus couramment?
1: Couramment, c'est le juridique et puis les ressources humaines.
0: D'accord.
1: Les ressources humaines, on pratique ça couramment. Lorsque nous sommes en face, par exemple, des salariés, nous sommes en face, bien sûr, de certaines situations que les salariés, bien sûr, traversent au quotidien.
0: Ouais. Mmh.
1: Et en plus de cela, ça ajoute, bien sûr, le volet juridique quand nous sommes en contentieux, par exemple, ou précontentieux.
0: Mmh. Donc... Et dans ça, ça fait beaucoup d'argent.
1: Non, il n'y a pas beaucoup d'argent.
0: Mais il y a la passion.
1: Mais il y a la passion.
0: Oui, c'est le plus important, c'est ça. En tout cas, Yves, merci beaucoup. Aujourd'hui, on parle de travailler en couple. Quel enjeu juridique et professionnel? On en parle tout de suite dans Forum Ivoire. Madame, monsieur, encore une fois, bienvenue. Vous êtes chez vous. Hein. Life Radio, c'est chez vous. On part pour une courte musique et puis on revient juste derrière pour notre causerie du Forum. À tout à l'heure.

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1: Encore une fois, bienvenue à vous tous, amis du Forum sur Life Radio. Vous suivez Forum Ivoire, travailler en couple, quel enjeu juridique et professionnel. On fait la causerie avec Yves Écras, juriste et professionnel des ressources humaines. Donc si vous avez besoin d'un juriste, vous avez besoin d'un professionnel pour vous donner des conseils, Yves est là à la fin de l'émission, il va donner son numéro. Il ne coûte pas cher, ne vous en faites pas. Yves, hein, on profite pour dire félicitations à tous nos enfants qui ont réussi au BEPC.
2: Ah,
1: parce que les résultats officiels justement de la session 2026 sont connus il y a quelques minutes, quelques heures. Exactement. Moi, on m'a appelé là. C'est quand 2,17%. Ton fils?
2: Oui,
1: ah, il s'appelle
2: écran.
1: Comment? Excellent écran. Oui. Bravo, félicitations. Et à tous nos enfants, bravo, bravo, bravo. Et puis à ceux hein, qui n'ont pas eu, c'est pas bien grave. On va bien se préparer pour l'année prochaine, c'est le plus
2: mieux
1: important.
2: Mieux sauter.
1: Mieux sauter, c'est ça. Alors Yves, aujourd'hui, hein, on parle de travailler en couple.
2: C'est un sujet. Hein?
1: Est-ce qu'on va mélanger l'amour et le professionnel? Ben, ouais. On ne sait pas trop. Mais là, tout de suite, moi, je me rends compte que de plus en plus, les couples choisissent de travailler ensemble pour mieux garder leur argent. C'est pas trop. Ouais. Mais comment, toi, en tant que professionnel, justement, juridique, ressources humaines, tu peux expliquer cette tendance-là?
2: D'accord. Sinon, on peut dire qu'aujourd'hui, je suis un peu mieux placé.
1: D'accord.
2: Pour parler de ce sujet.
1: Super.
2: Sur le plan juridique et puis sur le plan des ressources humaines.
1: Super.
2: Vu que je suis dans les domaines.
1: Mais autant qu'on a choisi. Ah, tu vois, c'est quoi?
2: Donc, ce qu'il faut comprendre déjà, travailler en couple. C'est quelque chose de formidable.
1: Oui.
2: Vous vous connaissez déjà en tant que partenaire. Vous pouvez avancer ensemble. Mmh. Mais il y a des risques et il y a beaucoup de défis à relever à ce niveau.
1: D'accord. D'abord, la première question, c'est pourquoi beaucoup de couples de plus en plus choisissent, à ton avis, de travailler ensemble?
2: Oh, il faut dire qu'il y a le patrimoine aussi qui est en jeu. Aujourd'hui, nous avons une conception, c'est de pouvoir faire circuler l'argent dans la famille. Il faut que tout tourne autour de la famille. Et mieux on se connaît, mieux on s'associe par rapport à quelqu'un qu'on ne connaît pas, où on va s'associer. Et puis, bien sûr, il va arriver des moments où nous allons nous séparer.
1: D'accord.
2: Or, entre famille, entre couple, entre partenaire, c'est encore plus sécurisé, c'est encore plus simple.
1: Donc, ça, on a l'impression. Ce sont les avantages.
2: Ce sont les avantages.
1: Okay.
2: Ce sont les avantages. Et en plus, encore en termes de responsabilité, on s'est dit que ça va rester en famille.
1: D'accord.
2: Voilà, si mon mari a fait quelque chose qui n'est pas vraiment intéressant, dans la société, on ne va pas engager sa responsabilité directement.
1: Mmh,
2: on va essayer de régler ça en famille. Mais pour ça, il faut qu'il y ait bien sûr des conventions, il faut qu'il y ait bien sûr des objectifs et puis il faut une discussion sérieuse.
1: C'est clair.
2: Pour mieux cadrer le business avant de pouvoir se mettre en affaires quand on sait qu'on est en couple. Parce que nous ne faisons pas les affaires pour nous-mêmes uniquement, mais il y a les tiers aussi qui nous regardent. Mmh. Il y a notre responsabilité qui peut être engagée et notre patrimoine aussi qui peut être engagé.
1: Oui.
2: Donc, du coup, c'est un sujet qui est très intéressant. Mmh. C'est vrai qu'on veut se mettre ensemble. C'est très bon, c'est formidable. C'est très bien même d'ailleurs. Mais il faut baliser ces contrats dans le monde des affaires.
1: Oui, c'est très bien. Tu vois ton époux chaque jour, c'est-à-dire tu le vois et à la maison
2: exactement.
1: Et au bureau. Tu regardes autour, tu vois les choses bizarres. Là. Tu regardes, tu veilles au grain.
2: Tu veilles au grain parce qu'il y a les enjeux, bien sûr, juridiques et patrimoniaux.
1: Mmh.
2: Et en plus de ça, il y a les enjeux professionnels et liés au management.
1: D'accord.
2: Et dernièrement, bien sûr, les enjeux liés, bien sûr, au relationnel, comme vous pouvez l'entendre. Parce que quand vous avez fondé votre entreprise et que vous êtes dans l'entreprise, vous aurez besoin aussi des ressources humaines. Donc, il y a des gens qui vont intégrer votre société. Et bien sûr, comment on se comporte quand nous sommes en couple et que nous travaillons ensemble dans la société avec un effectif de 50 personnes, 100 personnes et autres. Donc, il y a beaucoup de choses qu'il faut prendre.
1: Est-ce que tu penses que ce sont des choses qui doivent déjà être claires à la maison, on doit déjà se parler pour dire bon, on va travailler ensemble, voilà. Est-ce qu'il doit déjà avoir cette conversation-là?
2: C'est primordial.
1: C'est primordial.
2: Voilà. On va dire que c'est ce qu'il faut faire d'abord.
1: Mm.
2: C'est ce qu'il faut faire d'abord. Et pour ce faire, même la loi aussi a pris les dispositions. Quand vous prenez par exemple l'OADA, parce que quand on dit travailler ensemble, ne voyez pas seulement le volet où je travaille avec mon mari dans la même société. Il faut voir aussi le volet où moi et mon conjoint ou mon concubin, on va pour créer, par exemple, une société.
1: D'accord.
2: Il y a certaines personnes qui créent des sociétés, c'est-à-dire formelles, qui font la procédure normalement pour créer la société. Et il y a des personnes qui n'ont pas créé de société. Mais ces personnes-là, elles ne savent pas que le fait qu'elles n'ont pas créé de société, ça a créé une société.
1: Ça veut dire quoi ?
2: Un exemple très simple.
1: Très simple. On aime bien les exemples par ici, oui.
2: Je suis marié avec mon conjoint. D'accord. Et par exemple, on a décidé de faire une plantation, par exemple. On n'a pas créé formellement la société, mais le fait qu'on se comporte comme si on a créé une société, par exemple, et on participe au business, on fait les activités, on fait des ventes et autres, c'est une société qui vient de se mettre en place, c'est une société de personnes.
1: D'accord.
2: Et dans ce cas, on se retrouve dans une société, par exemple, créée de fait. Et la société créée de fait, c'est comme les associés se comportent comme si ils avaient créé une société.
1: D'accord.
2: Mais formellement, ils ne
1: rien
2: sont pas
1: rien
2: dans,
1: a
2: rien
1: été
2: n'a
1: dit,
2: été fait, rien n'a été
1: tout,
2: dit.
1: Mais déjà, dans la façon de faire, on se dit la société
2: Exactement.
1: Existe.
2: Exactement. Donc, c'est en cas de divorce, ou bien quand il y aura un problème, vous allez comprendre que le fait de ne pas créer une société, créer une société. Et en ce moment-là, on va vous appliquer les règles d'une société qui existe déjà. On appelle la société un nom collectif qu'on appelle SNC. On va prendre les règles de cette société-là pour mettre ça sur vous. Comme aussi, des personnes peuvent décider de marcher, de faire des affaires et décider eux-mêmes volontairement de ne pas immatriculer la société, de ne même pas faire de démarches administratives pour la société.
1: Ça, c'est tricher,
2: c'est une
1: non
2: société.
1: Oui, ça, c'est une société.
2: Et c'est régi aussi par le code OADA. Mmh. Donc, ce n'est pas parce qu'on fait les affaires qu'on n'a pas fait les formalités qu'on pense que nous sommes à l'abri, par exemple, de la loi.
1: D'accord.
2: On travaille dans l'informel, moi et mon conjoint. Non, nous ne sommes pas à l'abri de la loi.
1: Si demain, il y a un problème, vous allez voir qu'en réalité...
2: Il y a une
1: réalité
2: qui va s'appliquer. Et dans ce cas-là, comment on se comporte ? Donc, je pense que le sujet est bienvenu.
1: Tout à fait.
2: Et au cours, bien sûr, de notre développement, on aura bien sûr à répondre à certaines questions.
1: Mais déjà, même, ça nous fait du bien. Franchement, c'est très important de savoir certaines choses sur ce sujet.
2: Ici.
1: 27 225 49 880, 29 225 49 880. Aujourd'hui, on parle de travailler en couple, hein. Quel enjeu juridique et professionnel. Et on fait la causerie avec Yves Écra, il est juriste, également professionnel RH, et puis avec vous aussi, amis du forum. Donc, le téléphone est ouvert, vous pouvez nous appeler pour bien sûr participer à la causerie. Alors Yves, à l'inverse, quels sont les inconvénients de travailler en couple? Parce que c'est vrai, on a dit, on garde le patrimoine, les choses sont bien gérées, on se voit matin, midi, soir, on s'aime encore plus peut-être, je ne sais pas trop. Mais il y a forcément des inconvénients quand même.
2: Oui, il y a des inconvénients. Par exemple, nous sommes sur le cas de la société, c'est-à-dire on a créé une société, ou bien nous sommes dans le cas où on travaille ensemble dans la même société. Je prends le dernier cas. Le dernier cas, quand on travaille dans la même société, peut-être que la société n'est pas la nôtre,
1: n'est
2: pas notre société. Mais la politique de l'entreprise, par exemple, permet à ce que des conjoints puissent travailler dans la même société. Dans ce cas-là, votre responsabilité ou votre patrimoine ne peut pas être
1: engagé
2: parce que vous êtes régi par un contrat de travail. Vous voyez, non. Mais le hic ici, c'est que les sentiments vont prendre le dessus. Je prends un exemple simple.
1: D'accord.
2: Madame, par exemple, travaille en banque. Elle est chargée, par exemple, du crédit. Et monsieur, par exemple, il est contrôleur de gestion.
1: Toujours dans la même banque.
2: Donc, vous comprenez que si madame, elle est en train de faire des détournements, j'ai dit n'importe quoi.
1: Oui, bien sûr.
2: Et que monsieur, par exemple, doit venir contrôler. Vous voyez que le niveau de contrôle ne sera pas pareil.
1: C'est clair.
2: Donc,
1: ça sera biaisé déjà.
2: Ça sera biaisé. S'il découvre même certaines choses, je ne pense pas qu'il va vouloir dire, en fait. Vous voyez, non. Donc, du coup, sur ce point-là, sur ce terrain, il y a certaines entreprises, et majoritairement même, la plupart des entreprises, ne permettent pas à ce que deux personnes
1: travaillent
2: dans la même société pour des questions, bien sûr, de sécurité et pour leur politique même de confidentialité.
1: Moi, je me rappelle quand j'étais en banque, il y a un couple, enfin, ils se sont connus dans la banque, ils se sont aimés. Et je pense quelques années après, quand ils ont décidé ben, vraiment d'officialiser leur relation et tout, la dame Audrey, que j'embrasse très fort, était obligée finalement de partir de la banque et le monsieur, il est resté. Donc, je me dis, mais pourquoi? C'est dû à quoi? Donc, ce sont les entreprises eux-mêmes qui décident que ce soit comme ça.
2: Voilà, qui décident que ce soit comme ça et c'est mieux ainsi. C'est mieux comme ça. Sinon, il y aura beaucoup d'incidents dans la société. Et il y a certaines personnes, même quand vous montez au niveau même international, certaines ONG ou certaines entreprises ou multinationales, par exemple, une fois que quelqu'un de ta famille est en fonction dans l'entreprise ou dans la société, aucune autre personne qui porte ton nom et qui a un lien de parenté ne peut intégrer la société. Tant que lui, papa,
1: ça
2: la
1: aussi,
2: retraite.
1: C'est quelque chose. Hein.
2: Oui, parce que, bien sûr, on sait que les émotions peuvent prendre le dessus.
1: Les liens de famille,
2: beaucoup de choses.
1: C'est clair.
2: Il y a beaucoup de sociétés au niveau international. Oui. Et puis aussi, localement, certaines sociétés commencent, bien sûr, à part, bien sûr, les sociétés familiales.
1: Justement, maintenant, quand on est dans le cas où c'est une société privée et que monsieur et madame ont décidé de monter leur entreprise ensemble, travaillent ensemble, quels sont les...
2: Il y a beaucoup de risques.
1: Quels sont les risques, oui.
2: Déjà, civilement, il faut connaître la communauté. La communauté, c'est que si ces personnes sont mariées également, on va regarder leur communauté. Est-ce que c'est communauté de bien ou bien c'est séparation de bien?
1: D'accord.
2: Vous voyez, non. Une fois que c'est clair sur ça, on va songer à aller créer la société, mais pas n'importe quel type de société. Parce qu'il y a des sociétés qui engagent la responsabilité solidaire et indéfinie des conjoints. Ça veut dire quoi? Ça veut dire que si la société est en faillite et qu'on n'arrive pas, bien sûr, à faire le recouvrement, bien sûr, pour les créanciers, le recouvrement là va s'étendre sur le patrimoine de la famille. Imaginez un temps soit peu, on fait un recouvrement et ce recouvrement là outrepasse votre société et rentre dans votre famille, saisit tous les biens. Vous voyez que automatiquement la famille affecte, en faillite. Et ça va créer, générer d'autres problèmes. Donc, la loi même étant, le législateur étant conscient de ça, a pris des dispositions comme par exemple, les conjoints par exemple ne peuvent pas créer tel type de société ou tel type de société. Parce que par exemple, dans la SNC, une société où il y a des commerçants par exemple, vous ne pouvez pas vous deux être dans la société en même temps. Parce que le jour où vous deux vous êtes dedans là, si on engage la responsabilité d'une personne là, c'est comme si on engageait la responsabilité de tout le monde. Un exemple très simple, monsieur Kofi, monsieur Kwadjo et puis madame Kwadjo sont commerçants. Vous voyez, ils ont décidé de se mettre ensemble pour créer la société. Ils sont partis contracter. Ah, nous on vend de la...
1: C'est tellement intéressant, mais l'une des choses qui engage notre responsabilité ici, vraiment, c'est la pub, d'accord? Okay. On parle la pub et puis on revient juste derrière.
3: D'accord. 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

0: Forum Ivoire sur Life Radio tous les jours de 15h à 16h avec vous, hein, très chers amis du Forum, et puis avec moi, Mme Nadia. On a le privilège ici chaque jour de recevoir, moi en tout cas, tous les amis du Forum, nos experts, nos consultants, franchement, nos coachs. Bonjour et puis merci beaucoup pour tout ce que vous faites. Que Dieu vous donne beaucoup d'argent, beaucoup d'argent. Aujourd'hui, on parle de couple, hein, se mettre ensemble pour travailler. C'est vrai qu'on s'aime à la maison, on est mari et femme, mais est-ce que travailler ensemble, justement, n'est pas un piège? On ne sait pas, on en parle aujourd'hui juridiquement avec coach Yves Ekra. Il est juriste, j'ai envie de dire responsable RH, je ne sais pas trop, mais il est professionnel RH, donc il nous donne les trucs et astuces qu'il faut savoir avant de s'engager à deux dans la vie professionnelle. Alors Yves, tu étais en train de donner l'exemple de Monsieur Kouadio et Madame.
1: Okay.
0: Monsieur et Madame Kouadio. Bon, je veux profiter en même temps pour te demander, est-ce que, sur le plan juridique, est-ce qu'il existe un cadre spécifique pour les couples qui travaillent ensemble? Si oui, lequel?
1: Oui, il existe un cadre spécifique pour les couples qui travaillent ensemble. Et pour cela, il faut prendre l'acte uniforme OADA relatif, bien sûr, à la société commerciale et au groupement d'intérêt économique.
0: C'est
1: là-bas,
0: long,
1: par
0: hein?
1: exemple. C'est vrai, c'est long. Mais à partir, par exemple, de l'article 3, 4 et autres, vous allez voir la définition même de la société commerciale pour ceux, bien sûr, qui veulent s'en donner à la société. Et puis, vous avez aussi l'article 100 relatif, bien sûr, aux sociétés en participation.
0: D'accord.
1: Mais l'OADA est vraiment très riche et cela, bien sûr, peut nourrir les conjoints qui veulent se mettre ensemble pour pouvoir, bien sûr, créer une société. Dans le cadre de la création de sociétés, le législateur fait tout pour protéger, par exemple, les conjoints. Et le législateur donne des alertes pour dire, par exemple, que les conjoints ne peuvent pas être dans une société en nom collectif. En même temps, ce n'est pas possible. La société en nom collectif, en réalité, c'est une société où des commerçants se mettent ensemble pour travailler. Donc, vous voyez, non? Donc, quand il y a des commerçants, si monsieur est commerçant, madame est commerçante, et que demain, je dis n'importe quoi, elles sont parties prendre prêt en banque, ou bien monsieur est parti prendre prêt en banque, peut-être 400 millions, ou bien peut-être 50 millions, pour se lancer dans le business de poissonnerie. Et demain, je touche du bois.
0: Ah, faut bien t'asseoir sur le bois, là.
1: Il y a l'incendie qui vient prendre
0: ah ouais.
1: tout ce business-là et que vous devez rembourser. Vous voyez qu'on ne va pas engager la responsabilité sur une seule personne. On va engager la responsabilité de monsieur.
0: Et de madame.
1: Si monsieur n'arrive pas à donner l'argent, vu que c'est monsieur qui a pris le prêt, on va aller sur le patrimoine de la famille de madame.
0: Parce que les deux étaient garants de cette entreprise-là.
1: Vous voyez.
0: Ah.
1: Et ça, en pratique, on constate ça beaucoup, beaucoup. Imaginez un temps soit peu aujourd'hui, beaucoup de courage aux personnes déguepies, par exemple.
0: Mais ah oui.
1: Vous voyez, il y a des gens dans les zones où sont en train de déguepies, certaines personnes, par exemple. Il y a des gens qui ont installé les business. Il y a des gens qui ont pris de l'argent, qui ont pris des prêts pour installer les business. Et vous imaginez, on vient, on casse tout ça. C'est vrai, on compatit, mais le créancier est là. Il attend son argent,
0: c'est clair.
1: Il attend son argent. Donc, vous voyez qu'il y a des types de sociétés qu'on ne peut pas y aller en même temps, c'est-à-dire simultanément. Il y a des sociétés où la loi permet, comme par exemple la société en commandite simple, où vous avez des commandités et puis des commanditaires.
0: Ok.
1: Les commandités, ils sont commerçants. Tu veux où? Tu veux pas où? Ils sont commerçants parce qu'on engage les responsabilités solidairement et indéfiniment.
0: D'accord.
1: Ça veut dire quoi? Si moi, je vois dans l'équipe commerciale, ceux qui ont créé la société là, et qu'il y a les commandités là, si je connais une seule personne dedans, si je l'attrape là, elle paye crédit de tout le
0: de
1: monde.
0: Tout... Ça, c'est qu'elle a fait.
1: Vous voyez? Elle paye crédit de tout le monde. Ça à lui. Comme il connaît, parce que ce sont des sociétés de personnes, c'est-à-dire en considération de la personne que moi et lui, on s'est mis ensemble pour créer la société. C'est en cela qu'il faut comprendre la société de personnes. Donc,
0: d'accord,
1: une telle société-là, ça veut dire quoi? C'est en considération de ces personnes-là qu'il allait s'associer avec eux, non? Donc, quand il va avoir problème, là, lui, il va se retourner pour aller voir ces gars-là. Ah, il y a Nadia qui m'a attrapé dehors, là, l'agent lui doit, là. Ah, elle m'a mis dans le problème, remboursez-moi. Moi, j'ai déjà remboursé. Donc, vous voyez, c'est encore plus grave.
0: C'est clair.
1: Et c'est risqué. Maintenant, les commanditaires, vous voyez qu'on ne peut pas engager trop les responsabilités parce que les commanditaires, ce sont des gens qui ne sont pas commerçants. Voilà.
0: D'accord.
1: Ça peut être des civils, madame.
0: On a l'impression que ce sont des personnes qui subissent,
1: voilà,
0: elles, en fait. Donc, on peut pas trop.
1: Qui n'ont même pas trop de décisions.
0: Clair, oui.
1: Vous voyez que quand une personne, même, quand des commerçants même quittent la société en commandite, SIM, par exemple, c'est comme si la société n'existe.
0: Il n'existe plus. 27 225 49 880. 27 225 49 880. Travailler en couple, quel enjeu juridique et professionnel? On en parle dans ce numéro de Forum Ivoire avec Yves Écra, juriste et professionnel RH. Alors Yves, à ton avis, est-ce que finalement il est préférable de formaliser la collaboration par des contrats, même lorsqu'il s'agit d'un couple marié? À ce niveau, quel conseil tu peux donner? Parce que, finalement, on ne sait jamais.
1: D'accord. En parlant bien sûr de mariage, c'est aussi un contrat. Donc
0: oui.
1: En même temps,
0: oui.
1: On ne peut pas créer de société sans un contrat.
0: Faut déjà, dire fort, faut bien
1: on
0: dire.
1: On ne peut pas créer de société sans un contrat.
0: Donc même quand nous sommes mariés, il faut que les choses soient faites correctement.
1: Correctement.
0: Oui.
1: Et pour soutenir cela, quand on prend par exemple l'article 3.4 de l'acte uniforme l'OADA concernant les sociétés commerciales, pour créer une société commerciale, il faut que vous soyez au moins deux.
0: D'accord.
1: Maintenant, l'exception de ça, c'est que celui ou celle qui veut créer une société à elle seule ou à lui seul, par exemple, la personne là doit faire une convention. C'est-à-dire, la personne doit faire un pacte et créer une convention.
0: D'accord.
1: Pour dire qu'elle est associée unique. Donc, même quand toi-même, tu veux te lever pour créer
0: ta société,
1: là, il y a un acte écrit que tu fais pour qu'on puisse savoir que tu veux vraiment créer ta société. Donc, si la loi permet à ce que toi, tu es seul, tu es associé unique, tu as la volonté de créer ta société, tu dois écrire là. C'est bon? Quand vous serez 2, 3, 4, 5, que vous ne devez pas faire des statuts, des projets, faire l'assemblée générale, consultative.
0: Vous dire que le fait d'être marié et femme ne nous exempte pas
1: de cette situation.
0: Et
1: il faut le faire, c'est vraiment une obligation.
0: Et c'est quel type de contrat, par exemple? Bon, après, c'est
1: quel
0: ma femme.
1: Quel type de société?
0: Voilà. Non, d'accord. Je veux dire, on est dans la société, mais quel type de contrat, je veux dire, je donne à mon épouse qui travaille pour moi,
1: okay.
0: Qui travaille avec moi. Je ne sais pas si la question okay. est bien formulée, mais
1: d'abord,
0: je pense que tu comprends. Oui.
1: D'abord, si vous avez une société et que vous devez, par exemple, engager votre conjoint ou conjointe, vous devez, on va regarder déjà le statut. Les statuts de la société, la forme, par exemple,
0: d'accord.
1: de la société. Parce que quand on va regarder, par exemple, la forme de la société, si c'est une société commerciale, on va choisir, bien sûr, ce qui va avec. Et ce qui va avec, par exemple, il y a des sociétés, même si tu signes un contrat pour ton conjoint, un contrat de travail pour ton conjoint, qu'on va finir sur le gérant, là, ou bien on va finir sur la société, si l'argent ne suffit pas, on va tomber sur toi.
0: Ça veut dire quoi? Je comprends
1: pas. Ça veut dire que si on encaisse, monsieur, je prends une société commerciale qui a choisi, par exemple, la SNC ou bien une société en commandite simple où madame, monsieur sont commerçants, ce qui n'est pas possible même d'ailleurs. Mais supposons que ça existe. On crée la société, on a des employés, tout ça. Et puis, j'ai dit non, madame est employée. Mais demain, quand il y a faillite ou bien la société doit tellement d'entreprises, quand on va faire le recouvrement ou lancer la procédure de liquidation, par exemple.
0: On prend le salaire de madame.
1: Voilà.
0: OK, d'accord.
1: La procédure de liquidation.
0: Mais ça, je veux. Pardon, avant que tu ne poursuives ça, il faut qu'on soit clair. C'est qu'on est époux.
1: C'est qu'on est. On est
0: ou bien, bon, ou bien
1: pas
0: le fait.
1: Forcément.
0: Pas forcément le fait qu'on soit déjà en couple.
1: Pas forcément le fait déjà qu'on soit en couple.
0: Ah, d'accord.
1: Mais le fait qu'on soit en couple va venir, bien sûr, réglementer la liquidation des biens. Vous voyez, par exemple, quand des époux ont choisi, par exemple, séparation de biens, quand on va venir saisir les biens, il y a certaines choses qu'on va considérer.
0: D'accord.
1: Avant de tomber sur les biens de madame. Mais quand on a choisi communauté de biens, vous dites que vous voulez faire tout ensemble, non? Donc,
0: ouais,
1: on va plonger
0: okay.
1: dans tout ce qu'on va trouver. Si c'est communauté de biens, vous voyez. Or, quand c'est séparation de biens, c'est pour ça qu'on conseille généralement aux entrepreneurs à pas mal de personnes qui sont dans les affaires, par exemple, d'opter pour la séparation de biens.
0: En fait, la question que je posais, c'est ce que tu as expliqué là. On peut saisir même le salaire de la... Je demande, ça c'est quand c'est ton épouse.
1: Ça c'est quand c'est ton épouse. Et que c'est réglementé.
0: Et que c'est réglementé.
1: Parce
0: mais
1: que
0: si c'est
1: ton concubin.
0: Si ton concubin, ta copine et tout.
1: Voilà. Si c'est ton concubin.
0: Si toi, tu as ton problème, tu gères. Moi, je suis ta copine. Moi, je suis ton.
1: Voilà. Maintenant, là où il y a problème.
0: Oui.
1: Là où il y a problème, c'est lorsque ton copain-copine, on achète, par exemple, un business qu'on développe. Ou bien on développe un business ensemble. Et malheureusement, il y a une ou parmi nous, il y a un qui s'efface, qui dit, bon, comme tu m'as trompé ou comme tu as fait ceci là, on se sépare. Et puis monsieur met bras sur le terrain ou bien il met bras sur le business en question. En ce moment là, la dame là, elle va aller saisir la justice. Quand elle va saisir la justice là, elle va dire que elle considère que vous étiez des associés dans l'entreprise. C'est ça qu'on appelle société créée de fait. C'est-à-dire la société là, ça s'est créé par des comportements. Vous avez marché comme si
0: vous étiez
1: des associés.
0: Clair.
1: Et on va prendre des règles de la société.
0: Et tout le monde vous a vu vous comporter comme tel.
1: Donc du coup, s'il y a des dettes là, comme tu as dit que ces sociétés que vous êtes ensemble là, on va faire le recouvrement aussi sur vous.
0: Tout simplement, tu vas assumer.
1: Tout simplement, et tu vas assumer.
0: C'est clair,
1: donc,
0: 27.
1: Donc, c'est très important.
0: C'est ça, 27-225-49-880, vous êtes sur Life Radio et vous suivez Forum Ivoire, votre émission de causerie. Ici, on parle de sujets qui nous concernent, de sujets de société. On parle d'amour, on parle d'éducation, on parle santé, mais en tout cas, on parle de tout pour permettre à nos auditeurs, en tout cas, de comprendre et d'être de meilleures versions d'eux-mêmes. Aujourd'hui, on parle de travailler en couple. Quel enjeu juridique et professionnel ? Invité Yves Écra, juriste et professionnel RH. Alors Yves, comment on gère la question de la hiérarchie lorsqu'un conjoint est le supérieur de l'autre ? Parce que c'est pas toujours évident quand même aussi, surtout avec nous les femmes.
1: Ça arrive. Ouais. Déjà, il faut savoir faire la part des choses. Là, on quitte carrément les enjeux juridiques et patrimoniaux.
0: C'est cela.
1: On rentre directement dans les enjeux professionnels,
0: c'est cela.
1: Et managériaux. Parce que ce qu'il faut comprendre déjà, c'est que la discussion doit être claire à la maison.
0: Souvent, à la maison, c'est bien clair. Et puis, arrivé au bureau, il y a des comportements qu'on n'arrive pas à maîtriser. Tu vois, moi, mon mari qui est le boss. C'est pas évident.
1: Ça arrive. Oui. C'est pas évident, ça arrive. Mais on doit comprendre que nous sommes dans un cadre professionnel.
0: C'est
1: pour
0: clair.
1: Ça que souvent, vous allez voir le type de couple qui ont pris, par exemple, des décisions de ne pas parler travail.
0: À la maison.
1: À la maison.
0: Et de ne pas parler amour.
1: Au travail.
0: Est-ce que c'est possible?
1: Oui, c'est possible.
0: Ah bon, hein?
1: C'est possible. Il y a plein de collaborateurs ou plein de jeunes aujourd'hui
0: qui arrivent à le faire. Bravo quand même, bravo.
1: Ça, il faut que ça soit déjà clair sur ce point-là. Une fois que c'est clair sur ce point, là où il peut y avoir un problème, c'est avec les autres collaborateurs.
0: Oui.
1: Parce qu'avec les autres collaborateurs, vous n'êtes pas regardé de la même manière. On voit monsieur, on voit madame. Donc, quand un collaborateur a un problème avec madame, quand monsieur veut rentrer, vous voyez qu'en termes de prendre parti, par exemple, c'est un peu difficile. Et surtout quand madame dit « je ne veux plus voir cet employé ». Oh, l'employé, il est efficace. Oh, monsieur veut voir l'employé. Vous voyez,
0: ça
1: crée même des problèmes au niveau du management. Et c'est pourquoi, par exemple, quand des conjoints sont dans une société, la fiche de poste est claire.
0: D'accord.
1: Le contrat de travail est clair. Moi, je me souviens, j'étais dans une société, je vais faire tel nom,
0: oui,
1: par
0: bien
1: exemple,
0: sûr, bien sûr.
1: Où madame était DAG, monsieur était DG. Vous voyez que c'est clair, monsieur est fondateur, il est DG, mais madame était DAG. Donc madame...
0: Elle est l'adjointe.
1: Madame, là, elle ne peut pas rentrer dans certaines choses. Elle a même son bureau,
0: Loin de son mari.
1: Ah
0: ouais, la plupart, c'est comme ça.
1: Oui,
0: pourquoi
1: loin, très loin.
0: Pourquoi qu'on se croise, même.
1: Voilà.
0: Elle a qu'à être dans son couloir.
1: Et elle avait ses jours où elle venait au travail.
0: Oui.
1: Et ses jours où elle venait au travail, c'était pas les mêmes jours. Monsieur vient au travail.
0: D'accord.
1: C'était un système de management. Il était
0: très calé. Ah, super.
1: Et, et la dame avait deux bureaux.
0: Okay.
1: Elle avait un bureau au niveau même du siège. Et puis, elle avait un bureau qui était détaché. Parce qu'elle, là... Elle gérait, elle était la directrice administrative, mais en même temps, elle gérait les finances.
0: D'accord.
1: Donc, du coup, si tu veux parler finances, si tu veux parler de recouvrement et autres, tu te lèves, tu vas dans son
0: ailleurs.
1: Bureau, au fond. Sinon, c'est chaque mardi que tu vas voir madame au bureau.
0: Et ça avait l'air de marcher.
1: Et ça marche correctement.
0: Et, mais justement, est-ce qu'il arrivait... Bon, là, je pense qu'on va revenir après la pub, mais la question, c'est comment on gère les conflits, hein, quand on sait qu'on vient de la maison ensemble, souvent, on se boude un peu. Est-ce que souvent, ce sont des choses qu'on remarque?
1: Ça arrive.
0: On en parle tout à l'heure. On marque notre seconde pause. Vous êtes au Forum Ivoire sur Life Radio. Aujourd'hui, on parle de travailler en couple. Quel enjeu juridique et professionnel? On revient dans un instant. À tout à l'heure.

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0: 27 225 49 880, 27 225 49 880. Votre causerie du forum aujourd'hui en parle de travailler en couple. Quel enjeu juridique et professionnel? Avec Yves, on fait la causerie pour nous permettre d'en savoir un peu plus sur ce sujet. Si d'aventure tu as envie de travailler avec ton épouse ou avec ton époux, ce n'est pas impossible, mais il faut avoir le cardio. Il faut avoir le cardio parce que vraiment, il faut faire preuve de beaucoup de maturité justement pour réussir ce défi-là. Yves, mais en cas, tu nous donnais l'exemple de ce merveilleux couple-là. Ouais. En cas de conflit dans le couple, par exemple, quelles peuvent être les conséquences sur l'entreprise ou l'environnement même du travail?
1: Bon, il faut dire qu'il y a des conjoints qui sont très responsables.
0: Ah ouais.
1: Quand il y a un conflit, par exemple, les deux ne peuvent pas être dans l'entreprise en même temps parce qu'on sait que ça va chauffer. Mais ça peut arriver. Et il arrive des fois où le grand boss, par exemple, peut se fâcher en même temps sur le lieu du travail avec, par exemple, un travail qui a été mal fait, qui est géré, par exemple, par son conjoint. Ce conjoint-là doit avoir cette maturité-là de ne pas réagir sur le champ.
0: C'est ça.
1: Donc, parce que c'est très grave quand, actuellement, par exemple, il y a une procédure qui est engagée contre une société, je vais taire le nom, où monsieur était le boss de la société, il est toujours le boss, mais par sa manière de gérer les fonds de l'entreprise, madame n'est pas très à l'aise avec.
0: Ouais.
1: Donc, elle aussi, comme elle avait une grosse part aussi dans la société, elle a fait des comptes séparés. Donc, souvent, ce sont des employés qui subissent. Hein, chaque fin du mois, par exemple, monsieur peut dire qu'il ne paye pas. Madame aussi va dire, OK, moi aussi, je ne paye pas.
0: Ah, après, c'est les humeurs maintenant qui prennent le contrôle. Et,
1: on peut venir déposer un document. Souvent, même les fournisseurs souffrent. C'est madame qui doit signer pour qu'on puisse...
0: Elle
1: ne signe pas. Monsieur aussi dit qu'il ne signe pas. Donc, vous voyez, la société s'enfonce et on se retrouve dans autre chose. Donc, généralement, il y a des exercices que certains conjoints font pour pouvoir aller, bien sûr, se mettre ensemble pour créer une société.
0: D'accord.
1: Il faut que ça commence à la maison. C'est vrai qu'on ne gère pas la famille comme on gère une société. Mais si on gère la famille comme on gère une société, on peut s'en sortir d'ailleurs.
0: Oui, mais parce que je pense que la famille aussi, c'est un peu, c'est une entreprise. Hein. Moi, personnellement, je gère ma maison comme une entreprise. On note tout, chacun a ses pas de responsabilité. Je veux dire, c'est une entreprise en bonne et due forme. Oui, je pense.
1: C'était tellement clair que ce monsieur dont j'étais en train de donner l'exemple tout à l'heure, il a son entreprise. Et en même temps, sa maison, là, c'est comme une entreprise.
0: Voilà.
1: Et il a créé un groupe WhatsApp pour chaque besoin de la famille. Quand, par exemple, on utilise le riz, chaque jour, on doit venir mettre le stock du riz.
0: Waouh!
1: Les servantes, là.
0: Elles connaissent. Donc
1: elles ont leur groupe. Ou, par exemple, la scolarité de ces enfants, là.
0: Oui.
1: Chaque jour, on doit mettre dans le groupe, il reste combien à payer. Suivi du carburant. Chaque jour, on met dans le groupe, il y a un groupe spécial carburant pour les véhicules de la maison.
0: Mais je comprends pourquoi ils ont réussi en fait à gérer leur entreprise.
1: Exactement, même le stock du sac de riz, gaz, tout est géré. Les factures, est-ce qu'il y a des impayés, est-ce qu'il y a des payés, tout, le salaire, il y a un groupe WhatsApp pour ça. Donc le monsieur, quand tu vas écrire dans un groupe où tu ne dois pas écrire, c'est du feu.
0: Donc j'imagine le nombre de groupes.
1: Exactement, ils sont organisés. Donc, ils ont tellement réussi à faire ça qu'aujourd'hui, ils transportent ça en société.
0: Mais c'est clair.
1: Et ça leur réussit. Donc, ce sont des exercices qu'on peut faire, que chaque conjoint ou chaque couple, par exemple, peut essayer de faire pour savoir si on est prêt ou on n'est pas prêt. Quelqu'un même qui n'est même pas prêt pour que tu regardes dans son portefeuille ou dans son compte. Et
0: c'est cela. Non, dans son téléphone d'abord.
1: Au téléphone.
0: Oui, au téléphone, il y a prison. Il y a prison.
1: D'accord.
0: C'est Yves qui nous dit que.
1: Laissez téléphone.
0: Il dit qu'il
1: y a
0: laissé téléphone.
1: Non, mais Yves, pardon.
0: Bon, on sait pas trop le sujet, mais bon. Bon, c'est pas grave, je vais pas poser la question. On va revenir sur ce sujet des téléphones. C'est que nous, les femmes, ça nous passionne. 27 225 49 880. Aujourd'hui, on parle de travailler en couple. Quel enjeu juridique et professionnel? Yves, moi, je veux vraiment que tu nous donnes maintenant des conseils, sinon des solutions. Il y a certainement des personnes qui travaillent en couple aujourd'hui et ça ne marche pas. vraiment, il y a beaucoup de clash, il y a beaucoup d'incompréhension, juridiquement parlant. Peut-être qu'il doit avoir... Et quand il y a séparation du couple, et ils travaillent déjà ensemble, qu'est-ce qu'ils doivent faire? Bon, tous ces conseils, on a envie, mais vraiment, d'en savoir un peu plus.
1: D'accord, faut déjà comprendre les types de sociétés. Quand on veut s'engager, et puis il faut regarder aussi sa communauté, c'est-à-dire son statut matrimonial, avant de pouvoir s'engager avec son conjoint. Ou si nous étions bien sûr dans un régime matrimonial qui est déjà là, il faut comprendre qu'après 2 ans, on peut changer de régime et puis bien sûr se lancer dans les affaires comme on le souhaite. Alors, il y a des types de sociétés qu'il faut choisir, comme par exemple la société à responsabilité limitée,
0: d'accord,
1: la société anonyme, voilà, ou la société par action simplifiée, où c'est plus facile, par exemple, pour les conjoints de pouvoir, bien sûr, travailler ensemble. Et les responsabilités, là, ne peuvent pas être engagées au-delà de leur apport, de leur titre social et de beaucoup, beaucoup de choses, en fait.
0: D'accord.
1: Donc, du coup, ce qu'il faut comprendre, c'est que quand je ne veux pas être... ou travailler avec madame en tant qu'associé, je dois être capable de pouvoir lui donner un contrat de travail
0: en
1: avec
0: bonne
1: bien
0: et
1: sûr
0: forme.
1: Des objectifs et une fiche de poste. La fiche de poste doit être claire et elle doit signer. Vous devez vous entendre. Parce que si vous n'avez pas fait ça, vous n'avez pas donné de fiche de poste, vous allez voir madame venir s'ingérer dans vos affaires.
0: C'est bon d'expliquer ce que c'est qu'une fiche de poste. Hein. Ça veut dire que ce que tu dois faire, le cahier de charge et tout. Voilà. Donc, chacun connaît ses responsabilités
1: dans l'entreprise et sa place dans l'entreprise. Sinon, un bon matin, pour les femmes, par exemple, qui sont orientées beaucoup aux finances, elles vont aller saisir l'école de ton comptable et tu vas comprendre.
0: C'est clair.
1: Donc, il faut que ça soit bien défini, bien clair. Au-delà de ça, il ne faut pas négliger l'aspect des collaborateurs parce que vous devez savoir que vous êtes en couple. Ces collaborateurs-là ont l'information.
0: C'est cela.
1: Ils savent que vous êtes en couple. Donc, vous êtes beaucoup regardé. Et du coup, vos actions que vous devez poser doivent être vraiment mesurées. Sinon, créer un environnement. Mesurer, c'est-à-dire que même quand on veut prendre une décision, même quand on veut faire une augmentation de salaire à une personne, faire une promotion, licencier quelqu'un ou libérer quelqu'un, on peut facilement faire une interprétation négative pour dire que peut-être c'est madame qui ne veut pas de X ou Y, ou c'est madame qui a fait que telle personne a eu une promotion.
0: Et bien souvent, on regarde l'autre d'un mauvais œil.
1: Exactement.
0: Il y a des clans
1: qui se créent rapidement. Et arrivé un moment, vous allez voir monsieur à son clan, madame aussi à son clan, et on se retrouve dans un environnement qui n'est pas trop correct. Monsieur qui appelle, qui dit que, ne donne pas le véhicule à madame. Toi, madame t'appelle pour dire, donne le véhicule.
0: Finalement, tu es partagé. Je fais comment? Pensez à nous qui travaillons avec vous, là, toi, cher couple.
1: Donc, il y a beaucoup, beaucoup de choses. Le fait aussi de créer une entreprise et puis ne pas faire participer son conjoint, demain, ça peut créer des problèmes. Pour exemple, c'est un cas réel, un fait réel, qui s'est produit où monsieur a créé son entreprise et madame ne connaît même pas le siège social. Pendant des années de mariage, elle ne connaît pas son siège social. Elle a connu le siège social.
0: Le siège social, c'est quoi?
1: C'est-à-dire...
0: Où l'entreprise est
1: où
0: située.
1: Où l'entreprise même est située, où l'établissement même est situé. Elle ne connaît pas le lieu où son mari va travailler. Pendant des années. Souvent, même quand elle veut voir son mari, elle s'arrête à la station, elle appelle son mari. Son mari vient jamais entrer là-bas.
0: C'est pas possible.
1: À sa grande surprise, son mari a créé foyer dans l'entreprise là. Pourtant, la dame, elle a associé dans l'entreprise là. Hein. Et puis, en même temps, dans société là, la dame là a créé sa société. C'est nouveau foyer, là, créer société dans société.
0: Mais finalement...
1: Les autres associés sont là.
0: Yves, à ce niveau-là, est-ce que tu nous diras, est-ce que c'est important de connaître, sinon d'associer son conjoint à son activité? si oui, on a l'impression par moment qu'on n'a pas peut-être la même formation. Mm-hmm. Peut-être moi je suis journaliste, mm-hmm. mon conjoint, je dirais, mm-hmm. peut-être est professeur. On se dit, mais est-ce qu'il connaît du journalisme, connaît ouais, pas, donc est-ce que je devrais l'associer? Est-ce que ça peut constituer un blocage?
1: On a toujours quelque chose à donner.
0: D'accord.
1: On a toujours quelque chose à donner. Lorsque vous avez, peut-être que vous n'êtes pas associé, mais si vous voyez que votre mari ou votre conjoint est associé à un business, vous pouvez lui donner des conseils. Mmh. Et peut-être même, il y a des maris qui...
0: Mais on donne des conseils quand l'autre le
1: qui
0: permet.
1: Qui échangent, qui disent que je travaille sur tel projet.
0: Est-ce que
1: comment tu vois ça? C'est important, les messieurs, les conjoints.
0: Ah, merci,
1: partager ces informations. Madame peut-être peut être spécialiste dans le domaine. Madame peut avoir un carnet d'adresses dans le domaine et madame peut vous accompagner indirectement comme directement. Madame peut dire, telle situation-là, moi, j'ai une amie ou bien j'ai quelqu'un qui a été confronté à telle situation, mm-hmm. qui peut t'aider à régler ce problème. Si c'est fait du journalisme, monsieur, je pense que ta communication, là, c'est pas comme ça que tu dois procéder. C'est moi, j'ai fait du marketing, j'ai fait du journalisme. C'est pas comme ça qu'on communique.
0: Comment tu as su que moi aussi, j'ai fait du marketing, j'ai fait du journalisme? Tu vois, j'ai corrigé. Non, mais c'est vrai.
1: C'est vrai. Peu ça.
0: Yves, on est en train de finir. Quel rôle jouent les ressources humaines dans la gestion des couples au travail, notamment en entreprise? Parce que ça, c'est un pan aussi très délicat.
1: Ici. Généralement, c'est beaucoup compliqué. Mais les RH sont formés pour ça, surtout les RH qui ont de l'expérience, ils arrivent vraiment à gérer ça. Vous savez qu'aujourd'hui, les entreprises dans le domaine industriel sont gérées, par exemple, par des entreprises familiales, par des sociétés familiales. Or, ces sociétés-là travaillent avec des ressources humaines. Donc, généralement, tout début, souvent, c'est la famille. Vous allez voir que le DRH, c'est l'enfant du monsieur. Mmh. Ou bien peut-être... C'est la fille du monsieur ou c'est sa cousine. Il y a un lien de parenté. Forcément. Forcément, il y a un lien de parenté. Oui. C'est pas mal. C'est pas mauvais. Parce que mon frère va me protéger plus que quelqu'un
0: clair.
1: Que je ne connais
0: c'est
1: pas.
0: C'est clair.
1: Voilà. Donc, mais comment on forme, comment on prend les dispositions pour ne pas que les autres collaborateurs là se sentent très ou trop étrangers la société? Parce que ça peut être un facteur qui
0: négatif
1: peut
0: aussi.
1: Démotiver les salariés. Et puis ces salariés-là vont partir. Donc on forme, il y a des formations pour ça. Où on va prendre par exemple le RH, on va lui donner tous les outils qu'il faut. Et le RH pourra déployer sa stratégie ressources humaines. Par rapport à la situation, à la configuration de l'entreprise. Sinon ça sera très compliqué.
0: Écoute Yves, dernier conseil, en travaillant en couple, quel enjeu juridique et professionnel? On va répondre maintenant à la question pour finir, ça sera ton mot de fin.
1: D'accord, ce qu'il faut comprendre c'est que si vous décidez de travailler en couple, vous engagez soit votre responsabilité juridique ou bien vous engagez votre patrimoine. Qui parle de patrimoine parle de vos biens, qui parle de responsabilité parle de vous-même aussi, également.
0: D'accord.
1: Et ça va aussi mettre en jeu aussi votre carnet d'adresses, vos relations que vous avez avec les collaborateurs, les partenaires, les fournisseurs. Donc, c'est quelque chose qu'il faut mieux traiter. De façon professionnelle et en termes de management, il faut prendre les dispositions qu'il faut, se faire accompagner par des coachs, par des experts pour vous aider, bien sûr, à développer votre business dans un environnement sain. Sinon, vos propres collaborateurs, pas vos conjoints, vos propres collaborateurs vont vous créer des problèmes et vont partir, vont démissionner. Vous serez face à vos problèmes.
0: C'est clair.
1: Et vos responsabilités seront engagées.
0: Et malheureusement, votre famille peut en pâtir. Hein, parce que vous êtes en couple. Et donc, toujours est-il qu'il faut avoir pour projet le bien-être et le maintien de la paix de la famille. Yves, écoute, merci beaucoup.
1: Merci beaucoup,
0: on est à très bientôt parce que ce n'est pas ta dernière émission. Yves Écras, juriste et professionnel RH aujourd'hui avec lui. On a parlé de travailler en couple.

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1: Au sommaire de cette édition, un exercice à grandeur nature pour protéger le littoral contre les marées noires. Sur le continent africain, au Mali, l'opposant Ismaël Sako dénonce la stratégie de terreur des autorités de transition. Et puis à l'international, en Chine, le nouveau règlement pour encadrer la production des minerais critiques entre en vigueur. Merci d'être à l'écoute de Life Radio. Place à votre point d'information. Bonsoir, fidèle auditeur. Notre pays, la Côte d'Ivoire, a organisé du 12 au 13 juin à San Pedro un exercice du plan Poluma pour tester sa capacité à répondre à une pollution marine majeure. Cette 12e édition a simulé une catastrophe environnementale afin d'évaluer la coordination des services d'intervention et l'efficacité des mécanismes d'urgence. L'opération visait à renforcer la protection du littoral contre les marées noires et autres pollutions susceptibles d'affecter les écosystèmes, la pêche, le tourisme et les populations côtières. Dans l'actualité africaine au Mali, plusieurs opposants politiques et personnalités critiques du pouvoir ont été enlevés depuis début mai par des hommes armés présumés liés à la sécurité d'État. Détenus dans des lieux inconnus et sans procédure judiciaire, ces enlèvements sont dénoncés par l'opposant en exil Ismaël Sako comme une stratégie de terreur visant à faire taire les voix dissidentes. Ailleurs dans le monde, après les terres rares et les restrictions à l'exportation, Pékin renforce encore son contrôle sur les matières premières critiques. La Chine vient d'adopter un nouveau cadre réglementaire pour les minerais stratégiques, des ressources indispensables aux batteries, aux semi-conducteurs ou encore aux équipements militaires. C'est la fin de ce journal. Merci de nous avoir suivis. Excellente soirée sur nos antennes et restez sur Tolife.

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0: Arriba. Allez, bienvenue, bonsoir à tous et à toutes. C'est bien sûr le grand show 1, 2, deuxième numéro de la semaine. On est heureux de vous retrouver comme d'habitude tous les soirs, du lundi au vendredi, 18-20h sur Life Radio, avec la grande team, le modérateur Guy Pacam, ce bien localisé sur la FM pour vous entretenir durant 2 heures de temps d'antenne. Voilà, histoire de vous permettre de passer un super bon moment en notre compagnie avec beaucoup de bonne humeur. Voilà, également de la rigolade, des attachements comme d'habitude, des contradictions à travers notre sujet du jour. Ça sera tout à l'heure au 27 225 49 880. Pour l'instant, nous sommes avec vous. Bienvenue, bonsoir. Allez, le modérateur, comment ça se passe, Frangin?
1: Ouais, ça se passe bien de mon côté. En tout cas, il y a la pêche, il y a la forme. Et on est là pour ambiancer et donner beaucoup de plaisir à tous nos auditeurs qui nous suivent en ce moment. Et déjà, même qu'il y a beaucoup d'embouteillages en ville. Mm-hmm. Ceux qui sont dans les voitures, c'est-à-dire personnalisées ou VTC et tout. En tout cas, on leur permet de passer un bon moment, histoire que l'embouteillage se dissipe. Qu'il puisse rentrer tranquillement à la maison.
0: Effectivement.
1: Et le proverbe du jour, faut pas oublier. Le proverbe du jour dit. Voilà.
0: Ah, je tiens à m'envoyer toi si tu commences à rire.
1: Au fait, ça me fait rire un peu. Voici le proverbe. On dit la langue, c'est la langue qui se soucie du goût, sinon le ventre cherche à se remplir.
0: Effectivement.
1: Tu vois pourquoi j'ai rien, non?
0: Mm-hmm.
1: Voilà.
0: Non, c'est pas une affaire de goût, mais avant que ça n'arrive dans le ventre là, uh-huh, ça passe par la langue d'abord.
1: Oui.
0: Donc il faut que la langue apprécie.
1: Oui, voilà.
0: Mais si souvent.
1: Sinon, le ventre. En fait, c'est juste pour dire que le mm-hmm ventre n'a pas besoin de goût pour se remplir, en fait.
0: Ah, d'accord.
1: C'est à chacun ses problèmes.
0: Donc, balade-toi et puis prends tout pour remplir ton ventre. Ok, allez, bienvenue dans le grand show. On démarre tout de suite avec une première flèche musicale pour le plaisir de Nadia. Et où nous, voilà, qui nous a retrouvés. Voilà. Faut la retrouver tous les jours, tous les soirs, 15h, 16h sur Life Radio dans Forum y voit. Allez, Yes Way sur la radio, c'est Kérosène dans tes oreilles.
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0: Allez, on ne perd pas la cadence, on reste toujours dans la même danse. Pour du bon pur son. Allez, la suite, c'est Mako le King qui me connaît.
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0: Je ne peux pas te laisser parce que tu me connais très très bien. C'est pas moi qui le dis, c'est Marco Le King qui le dit. Voilà, qui me connaît très très belle chanson. Voilà, avec une belle faute sensation du boulot à l'intérieur. Voilà, grand artiste pétri de talent qui s'adapte à tout genre, à tous les styles. Et là, il nous offre une belle belle belle collaboration avec Yilim sur la radio pour moi seul.
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0: Sublime douceur.
2: Yeah!
0: Brrr, Marco Le King.

0: Très très belle chanson pour moi seul, signée Mako le King en collaboration avec Yilim sur, la, sur le titre. Voilà, on prend plaisir à kiffer justement cette très belle nouveauté. Allez, nouvelle du pays.
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2: Bonsoir.
0: Allez, bonne arrivée. Première nouvelle, Manu ne sera pas avec nous aujourd'hui parce qu'elle n'est pas, elle n'est pas en forme. Alors, allez, pompe établissement à Manu.
3: Pompe établissement à elle.
0: Allez, voilà. Oui, allez, le modérateur, on va y aller avec les nouvelles de ce soir, les nouvelles du pays.
3: Ok, la nouvelle du pays, déjà, on va commencer par ici. Okay. Voilà, on a des gens encore qui ont leur anniversaire dans cette radio.
0: Ah, c'est une nouvelle, ça.
3: Oui, c'est une nouvelle, c'est une nouvelle.
0: C'est quand je vais aller manger les gâteaux. Hein.
3: Hier c'est Ibe qui a fêté son anniversaire, aujourd'hui c'est Olivier Djama qui fête son anniversaire. Mm-hmm. Voilà, qu'on appelle ça, il travaille au partenariat. Mm-hmm. Et c'est quelqu'un de bien, donc joyeux anniversaire à lui.
0: C'est quelqu'un de bien,
3: ouais.
0: Tu le connais.
3: Au fait, il y a eu un gâteau qui est passé inaperçu tout le temps.
0: Très bien, d'accord. Mais toi, tu as pu intercepter le gâteau.
3: Ouais, forcément.
0: Super.
3: Forcément.
0: Bon, après, tu sais que moi, j'aime pas les sucreries. Hein.
3: Ouais, c'est pas faux aussi.
0: Très bien. Encore une fois, joyeux anniversaire à Olivier Djama. Olivier Djama, happy birthday.
3: Ouais.
0: Grand, gentil garçon. Également, encore une fois, joyeux anniversaire à Brahim Ibe, notre CM. Mm-hmm. Et également, joyeux anniversaire à qui je vais souhaiter joyeux anniversaire à qui là.
3: À tous.
0: À Tamsi, l'arrangeur. Tamsi, happy birthday, mon champion.
3: Tu vois? J'avais ça à dire.
0: Happy birthday.
3: Ok?
0: Yeah. Olivier Djama, happy birthday. Brahima, happy birthday, notre CM. Mm-hmm. Également, encore happy birthday à Abraham Mohamed Touré.

0: Il faut chanter.
1: Allez, on va y aller.
2: Voilà, on va continuer. Hein. Aujourd'hui, hein, les gars, vous savez, aujourd'hui, hein, par la grâce de Dieu, je dis même par la grâce de Dieu, parce que malgré la saison des pluies et tout, il y a le résultat du BEPC qui est sorti. Et moi, j'acclame déjà. Parce que cette année, les enfants ont vraiment, vraiment, vraiment bossé. Le pourcentage de l'année 2026, pardon, largement au de, pas largement, est nettement au-dessus de, du pourcentage de l'année dernière. Okay. Voilà. Et cette année, c'est 52,17% pour le BEPC en Côte d'Ivoire par rapport à l'année dernière qui était de 51,43%.
1: Il y a une hausse, c'est, voilà, c'est bien, bravo.
2: Voilà. Les gens, les enfants ont vraiment travaillé. J'ai failli dire les gens ont vraiment travaillé.
1: Oui, ils ont travaillé.
2: Voilà. Donc, on va continuer comme ça. Et dans la même veine, on va parler de célébrités ou d'enfants de célébrités. Okay. On va déjà commencer par Mariam Diafoul, la petite sœur de Segano. Voilà, une web humoriste très talentueuse déjà dans son domaine d'humour. Et aussi qui vient de décrocher son BEPC. Donc, félicitations à elle.
1: Ah, bravo à Mariam Diafoul.
2: Voilà, elle a décroché son BEPC. Voilà, les enfants grandissent et avec de bonnes nouvelles. Et ça, c'est bien. On va pas s'arrêter à Mariam Diafoul comme célébrité. On va aller sur le jeune Anta Aboubaka, du nom de SK07 qu'on connaît.
1: Ouais, ouais,
2: le jeune rappeur, le jeune prodige du rap ivoire. Ouais, ouais. SK07 a obtenu 253,19 points.
1: Waouh, il a bombardé.
2: Pour le BEPC 2026 et c'est à saluer. Voilà. Et juste à côté de lui aussi, on a Alain Lucas, le bobo des Zinzins de là.
1: Okay.
2: Il y a son fils aussi qui a décroché le BEPC aujourd'hui. Donc, félicitations aussi à lui. Félicitations à toutes ces personnes en Côte d'Ivoire qui ont fait honneur à leurs parents à travers ce diplôme du BEPC.
1: Ouais.
2: Parce que les parents dépensent, il faut aussi envoyer de bons résultats, les honorer. Ceux aussi qui n'ont pas pu décrocher le BEPC, c'est pas la fin du monde. Beaucoup de courage à vous.
1: Et à
2: l'année prochaine. Dieu va vous donner assez de courage pour pouvoir mieux étudier encore pour l'année prochaine. Et je pense que ça sera la bonne.
1: Ok, super.
2: Voilà. On va terminer par cette nouvelle du match de ce soir, ce match tant attendu, France-Sénégal.
1: France-Sénégal, ouais, ouais.
2: Et ça nous rappelle déjà.
3: Tant attendu, qui attend ça?
2: Tout le monde attend ça. Les Sénégalais, les Français.
1: Oui,
2: nous, on attend ça parce qu'il y a Henri Couché, comme on le dit en Côte d'Ivoire, il y a Henri Couché. Déjà en 2002 au Japon, Corée-Japon, mondial Corée-Japon, le Sénégalais avait déjà battu la France 1-0 par le but de Demba Diop. Voilà. Et puis les Français n'ont pas digéré, tu vois. En son temps, ils étaient champions en titre. Parce qu'ils avaient remporté.
1: Champions du monde, ouais.
2: Ouais, ils avaient remporté en 1998 chez eux en France. Ouais. Et puis on vient les gagner comme ça. Donc ils n'ont jamais digéré cela. Je pense que ils vont se venger ce soir.
1: Je pense qu'ils ont bu assez d'eau, donc ça devrait aller.
2: Voilà, donc ce match va se dérouler tout à l'heure à 19h, heure africaine, je dirais ça comme ça, parce que l'autre côté là-bas là, ils sont non en avance de quoi. Voilà.
1: D'accord, super.
2: Donc c'était les nouvelles du jour.
1: Super. Allez, merci beaucoup modérateur pour les nouvelles. Allez, la famille, ne décrochez pas, on se fait une petite pause et on se reprend juste après. Derrière vous allez écouter une belle nouveauté bouger là-bas de Centrinos Raphaël. Allez, pause et on se reprend tout à l'heure.
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0: Allez, on envoie beaucoup de force aux Bleus de France, voilà, pour le match tout à l'heure face au Sénégal. Également beaucoup de force aux Lions de la Teranga. La suite, c'est Jungly sur la radio pour le plaisir de Sublime Douceur.
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0: Rien que des racontars. Sont nombreux dans la ville.

0: Mr. Biggie, 93. Au show, Mr. Saddam. Bengue, Paris. Allez, la suite de la parisienne sur la radio. Gims, la mano sur la radio.
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0: On vous casse des lits tout à l'heure.

0: Ibrahim Traoré. On se creuse, c'est Tia sur la radio pour vos dédicaces, voilà, ou sur nos plateformes, voilà, Life Radio, la page Facebook, voilà, on va y aller pour les dédicaces en secret. Chers auditeurs, nous vous aimons tous et toutes, voilà, on y va.
1: Ok, on commence déjà par Erika Théa qui dit « Bonsoir à vous, membres de la radio. Je dédie cette belle émission à mon papa, monsieur Théa Paul, joli garçon de sa famille. »
0: Joli garçon, ah joli haut.
1: Voilà, il y a Stéphane Tano qui dit bonsoir Life Radio, j'aimerais dédier la chanson Rabat de Didi B à mes bouts Megan et Maël, et aussi à leur mère Désiré aussi. Même prière que Désiré.
0: Très bien.
1: Voilà, son chéri l'aime vraiment. As-tu loué? Il dit je suis As-tu dédicace spéciale aux éléphants de Côte d'Ivoire pour la belle victoire. Et puis il y a Alexandre Deschamps qui dit bonsoir Life Radio, je me nomme Kwame Kwadjo Mathéo, Emmanuel Alexandre, je dédie l'émission à ma mère Kofi Aya Geneviève, oui, et à la grande famille Kwame. Et je vais terminer maintenant par la belle dédicace de monsieur Zou Gévert, okay, qui dit je fais une grosse dédicace à tous ces enfants qui ont décroché leur BPC. Voilà, c'était tout pour aujourd'hui.
0: Merci beaucoup, allez, on vous aime en secret.

0: Daisy, on a hâte de te retrouver sur la scène musicale, Daisy. Je cherche quelqu'un, très très belle chanson, Daisy.
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0: Mais moi également, je cherche depuis, je cherche. Le modérateur, tu sais pas où on peut trouver.
2: Ah, c'est compliqué.
0: Je cherche, je suis fatigué. Mais je pense que j'arrête de chercher. Peut-être à force de trop chercher,
2: ouais.
0: Tu trouves pas. Tu
2: ouais,
0: vois,
2: c'est
0: non,
2: pas
0: mais,
2: faux.
0: Mais c'est bon, j'allais m'asseoir au carrefour là-bas tranquillement. Et puis regarder tout le monde passer. Alors, on se fait une pause et on se reprend juste après. Merci, Daisy Frangine, pour cette très très belle chanson. Je cherche quelqu'un.

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Une force aux éléphants de Côte d'Ivoire. Prochain match, c'est samedi contre l'Allemagne. Ça sera le feu encore. Éléphant mouillé maillot, estampillé, moi ce qu'on DJ, Mixello sur la radio dans le grand show.

Ce samedi 20, on sera face aux Allemands, voilà, sur le coup de 20h, voilà. Samedi 20, deuxième match des éléphants de Côte d'Ivoire après la belle victoire face à l'Équateur le dimanche dernier, enfin dans la nuit du dimanche au lundi dernier, ouais. Yann Bana Kitoko Ya Solo.

Allez, tout à la causerie discussion 27 225 49 880. 27 225 49 880. Le sujet d'aujourd'hui, il est très pimenté. On se prend juste après ce qui suit.

0: fierté d'une nation, Amad Diallo, sous la belle passe de Kosonou. De qui Sengo? Mieux t'as regardé à l'envers. C'est vous qui avez fait la passe là?
1: Ouais.
0: Très bien. Terminez tout ça.
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0: Sengo a aimé la battue, il avait quoi?
1: Ah, oui, le gars, c'est la rage.
0: Comment?
1: Moi j'ai plus aimé la réaction de Inao sur le gars.
0: Si j'ai le gars, comment?
1: C'est quoi ça? Non, mais le gars a vite compris, non?
0: Il a compris, c'est
1: vite passé.
0: Terminé.

0: Zeben en collaboration avec Moscow DJ. Non, pardon, Zeben, le titre, la collabo, c'est bien. Que Guevara et son fiole DJ Moscow. Belle ambiance que vous pouvez décaler sur la radio. Allez, la suite, c'est au 27-225-49-880. Allez, mes différents moyens à l'écoute de la radio, pardonnez, n'appelez pas pour écouter n'importe quoi, s'il vous plaît. Allez, c'est le sujet de ce soir.
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0: Voilà, j'ai été très menacé, donc je pense que là, ça va. Là. Voilà. Votre micro est ouvert, monsieur.
2: Voilà, on est en jambes et on est prêt à débattre sur le sujet du jour.
0: Effectivement.
2: Voilà, donc j'envoie le sujet du jour qui parle d'argent et d'amour. Mm-hmm. Voilà, donc le sujet du jour est « L'argent rend le couple solide ». Est-ce que vous êtes pour ou contre ?
0: L'argent rend le couple solide. Est-ce que vous êtes pour ou contre ? Voilà, 27, 22, 54, 98, 80, mm-hmm. Je reprends. 27, 22, 54, 98, 80. Voilà, l'argent rend le couple solide. Vous êtes d'avis avec ce sujet ? Oui ou non, pour ou contre ? Voilà, mm-hmm. Nous attendons vos avis. Au 27-225-49-880 également sur la page Facebook de Life Radio. Vous avez la possibilité de poser vos commentaires de ce côté-là. Voilà, allez, on va y aller là maintenant. L'argent, est-ce que l'argent peut rendre le couple solide ? C'est l'amour. C'est l'amour qui rend le couple solide, je pense.
2: T'es sûr ?
0: Ouais.
2: Ah bon, hein ? Mm-hmm. Amour sans manger, tu peux.
0: Non, ouais, si, forcément.
2: Tu peux lever.
0: Forcément, on va manger. Il y a à manger, on va se débrouiller pour toujours déposer la pitance quotidienne sur là à la maison avant de sortir ou avant d'aller se coucher.
2: Voilà, donc c'est là que l'argent intervient.
0: Mais forcément, on va chercher l'argent, mais bon, est-ce que l'argent pourrait solidifier une relation ? Mais ça contribue, ouais, ça peut, en fait.
2: Ok.
0: Faire les petits cadeaux, c'est une chose là, s'offrir des loisirs, des week-ends, du divertissement et tout ça.
2: Ouais, ça peut faire partie de tout ça.
0: Ça peut faire partie. Ok, mm-hmm. Voilà. Donc, monsieur, vous, qui n'êtes jamais d'accord avec.
2: On parle. C'est vrai que l'argent a vraiment, vraiment, vraiment sa place dans le couple. Hein.
0: Effectivement.
2: Parce que de nos jours, pour que l'enfant de quelqu'un quitte sa famille pour venir se mettre en couple avec toi.
0: Non, c'est que tu as forcément les moyens pour t'en occuper.
2: Voilà, pour t'en occuper.
0: Ah, c'est le minimum.
2: Parce que si elle arrive, ses parents l'ont bien nourrie, elle arrive chez toi, commence à maigrir, ça veut dire qu'il y a un problème.
0: Surtout quand elle arrive chez toi, puis elle est bien top boy.
2: Elle est top boy. De top boy, elle devient top boy. Là, quand c'est comme ça, c'est bizarre, tu vois. Parce que le premier ennemi de la femme dans une relation, c'est la faim.
0: Mm-hmm.
2: Oui, c'est la faim. Quand la femme commence à avoir faim, là, tu commences à devenir vilain. Hein. Que tu es vilain à ses yeux, mais elle va commencer à chercher le plus beau ailleurs.
0: Non,
2: tu
0: Le truc, c'est que. Mais il y a des goûts, même là, de manière. Enfin, je ne sais pas s'il faut de manière générale.
2: Non, pas de manière générale. C'est pas toutes les femmes.
0: Ouais. Mais il y a des goûts, là, quand ils ont faim, franchement, frère, pardon, prends ta route. Il ne faut même pas essayer de discuter avec
2: voilà,
0: elle.
2: Voilà, moi, ce que moi, je.
0: De discuter avec elle ou quoi. Il y a quelqu'un déjà au téléphone. On a quelqu'un ce soir. Allô, bonsoir.
3: Allô. Ouais, allô, bonsoir la fille.
2: Yeah. Bonsoir à toi.
0: Bonsoir, celui. Comment va la famille? Ça va, ça se passe tranquille?
3: Ouais, ça va bien.
0: On dit quoi?
3: Ouais, calé.
0: Calé, tu es calé comme Pépé Calé, mais calé de voir.
2: Non, comme à Calé Kanga. Kanga.
3: Ouais, je suis calé comme à Calé Kanga.
0: Ouais. Yafoy. Allez, vas-y, c'est quoi ton avis sur le sujet pour ce soir? Tu es pour ou contre le fait de savoir que l'argent rend une relation très solide?
3: Bon, d'abord, je suis contre. C'est vrai, l'argent participe, mais que le couple soit solide, c'est pas l'argent.
0: C'est quoi sur quoi?
3: Pour moi, c'est le pardon. Le fait que chacun pardonne son ami.
2: Le pardon dans la fin?
3: Non, forcément, quand vous avez le sujet, est-ce que c'est l'argent rend le couple solide? Mm-hmm. Le couple solide, ça ne veut pas dire forcément qu'il n'y a pas mangé, mais ça veut parler d'une certaine somme, en fait.
0: Ok.
3: Voilà. Sinon, le villageois qui est au village là, et puis le président là, ils n'ont pas même somme, mais le monsieur vit à l'aise avec sa femme.
0: Ouais.
3: Pour moi, c'est le pardon. Si l'autre arrive à pardonner l'autre, le couple sera solide.
0: D'accord.
3: Parce que si c'était l'argent qui rendait le couple solide, forcément, les milliardaires n'allaient jamais divorcer.
0: Et c'est vrai, les milliardaires divorcent beaucoup. Hein. Ouais.
3: On a vu des joueurs qui sont milliardaires qui divorcent. Puisqu'ils sont coupés l'argent, mais pourquoi ils divorcent? C'est parce que l'autre n'arrive pas à pardonner l'erreur de l'autre, c'est tout.
2: Bien sûr. Est-ce que c'est pas parce que l'autre veut diviser la fortune de l'autre?
3: Non, c'est pas
2: pour prendre sa part.
3: C'est parce que voilà pourquoi j'ai dit l'argent n'ira pas sur lui. Si tu veux diviser pour prendre sa part, c'est que, pourquoi ne pas rester puis vous allez manger ensemble puisque l'argent rend solide.
0: Non, mais peut-être qu'il n'y a pas de cristaux du monde, c'est ce qui fait que.
3: Non, franchement, si on dit. Franchement, si on dit si l'argent rend solide, ça veut dire que là où il y a l'argent, forcément, il y a forcément l'amour.
0: Oui, oui, mais peut-être aussi c'est le manque de cristaux du monde qui fait que. Il y a la séparation.
3: Le manque de.
0: Le manque de cristaux de menthe, c'est pas ce qui fait que le couple n'est pas solide ou bien, je sais pas, qu'il y a le manque de pardon et tout ça.
3: Le manque de quoi? Je n'ai pas encore compris.
2: Cristaux de menthe, fraîcheur mentholée.
0: C'est pas de s'écrire. Ils vont t'appeler.
2: Non, mais c'est.
0: Attends.
3: En fait, dans un couple, moi, c'est le pardon.
0: Oui, d'accord, le pardon. Maintenant, moi, je te demande, frère. Toi, t'es homme, moi, je suis homme. Tu comprends, hein? Oui. Je dis, est-ce que. Oui. Les histoires d'incompréhension viennent de séparation dans la couple, là. C'est pas le fait qu'il y a manque de cristaux de menthe.
3: Mais c'est parce que l'autre n'arrive pas à pardonner qu'il y a manque. Parce que s'il y a un souci et puis l'autre pardonne, il ne va pas avoir de manque.
0: Ouais.
3: Mais si dans la journée, il y a eu souci, elle n'a pas pu te pardonner, ou bien il n'a pas pu te pardonner la nuit, il va avoir manque.
0: Ouais, si. Maintenant, ce manque-là, est-ce que c'est pas parce que cristaux, j'ai dit bien, cristaux de menthe est fini. C'est pas ce qui crée ça.
3: Bon, ça, moi, je sais pas.
2: En fait, il finit le sujet de façon stratégique. Non, mais tu es bon.
0: Non, tu es bon.
3: Mais comme ça, moi, je sais pas. Mon idée que j'avais à donner, là.
2: C'est ça, tu as donné. D'accord.
0: Merci beaucoup.
3: Il y a manque de ça, voilà. Et vont appeler après, puis ils vont expliquer.
0: Il y a manque d'ici. Merci, vraiment. Famille. Merci beaucoup d'avoir appelé. Allez, bonne écoute radiophonique sur Life Radio. Merci beaucoup. Allez, vas-y, bon boulot. Voilà, allez, 27 225 49 880. 27 225 49 880. Nous attendons vos avis. Oui, le modèle.
2: Oui, donc moi je disais que ça dépend des couples. Il y a des couples où il y a assez d'argent, mais il n'y a pas d'amour.
0: Ouais.
2: Tu vois, comme il le disait tout à l'heure, il n'y a pas de pardon, il n'y a pas de compréhension, il n'y a pas de communication. Et il y a des couples aussi où il y a tout ça, mais il n'y a pas d'argent. Et si le monsieur, par exemple, il perd son boulot, il peut perdre sa femme, tu vois.
0: Ouais.
2: En ce moment, le couple n'est pas solide. Si le monsieur, il donne beaucoup d'argent à sa femme, qui ne lui donne pas assez d'amour ni d'attention, le couple n'est pas solide.
0: Donc c'est une question de parité. Je dis, amour 50, argent 50.
2: C'est ça.
0: Faudrait que les deux soient au même niveau.
2: Voilà, mais par contre, il y a d'autres aussi qui
0: ont. Non, je pense pas.
2: Je viens. Il y a d'autres qui ont dit qu'il faut assez d'argent. C'est-à-dire au moins 80% comme ça pour l'argent et puis le reste des 20%, attention, amour, voilà, voyage, chouchoutage, on met tout ça dedans.
0: Bébétage.
2: Tout ça là pour que le couple soit solide. Mais il faut dire aussi que ce n'est pas du tout facile. Hein.
0: Franchement.
2: Ce n'est pas du tout facile parce que la grande partie des efforts, c'est l'homme, tu vois. Et si l'homme, il est beaucoup pris par son boulot, par exemple, tu sais qu'il y a des
0: gens
2: qui...
0: Justement, j'allais en venir.
2: Voilà, il y a des gens qui peuvent aimer leur femme, donner beaucoup d'argent dans le couple, financer des vacances et tout ça. Mais si lui-même,
0: il n'est pas présent,
2: il n'est pas disponible, le couple ne peut pas être solide.
0: C'est compliqué.
2: Tu vois, non?
0: Après aussi, franchement... le travail occupe une place de choix puisque c'est grâce au travail qu'on a de l'argent.
2: Ouais.
0: Mais derrière ça, lorsque le travail occupe toute la place, la dame.
2: C'est ça.
0: Là, c'est chaud. Là.
2: Oui, c'est en ce moment que si tu ne fais pas attention, ton rival le plus direct sera le jardinier ou
0: le vigile.
2: Le vigile. Ça arrive, hein. On voit ça souvent dans les films, c'est la réalité qu'on tourne.
0: Non, c'est dans les films.
2: Voilà. Non. Et souvent, ça existe.
0: Dans la réalité, ça n'existe pas.
2: Ça existe.
0: Ça n'existe rien ici.
2: Il y a des cas comme ça.
0: Allez, on se reprend à 19h tout à l'heure.

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Je reprends juste derrière. Allez, faites crépiter encore une fois le téléphone. On va échanger, on va discuter avec la présence de Jules Béco sur la radio dans le grand show. Nelly Cessignon. Yeah.

0: Adriano sur la radio 27 225 49 880. Voilà le grand show. On poursuit notre belle discussion. On dit l'argent rend les relations solides. Il nous a rejoint notre frère Jules Beco. Jules Beco, bonsoir et bienvenue dans le grand show.
1: Bonsoir, dis pas comme Somia, comment tu vas?
0: Je vais bien et toi-même, le massupilami, ouais. Celui qui grandit pas en haut, il grandit en bas.
1: Tu connais.
0: Ouais, tu peux te présenter, allez.
1: Hello, c'est Jules Beco, l'italien noir, le
0: nègre. Non, mais Beco, non, tu es habitué au micro, faut pas avoir peur, faut te rapprocher du micro. Ouais.
1: Hello, c'est Jules Beco, l'italien noir, le nègre marron d'Abidjan, le massupilami d'Afrique, le carrefour barrique, l'appelle-moi le petit ressort, l'homme qui grandit pas en haut, Guiranaba, le Joe Bala des Sigo, gynécologue de toutes les filles d'Abidjan. Ce soir, je suis à Live TV.
2: Tout ça là.
1: Live radio, on est ensemble.
2: Ça là, bon, imagine, tu te retrouves à la mairie, on met ça comme si ton extrait.
1: Non, ils vont enregistrer. C'est pour ça qu'ils enregistrent moi maintenant. Oui. Sinon, c'est Djebi, Séné, Jules.
0: Djebi, Séné, Jules. Voilà. Ouais, Djebi, Séné, Jules. Le Massu. C'est bon, ouais. Le Massu, puis la vie. Allez, oui, attends, on va prendre quelques avis de nos auditeurs. Mais juste avant, Jules Beco, qu'est-ce que tu penses du sujet? C'est quoi ton avis là-dessus? On dit l'argent qui est là. Mm-hmm. C'est ce qui rend les relations solides.
1: En tout cas, les gens ont toujours dit que l'argent ne fait pas le bonheur. D'autres disent l'argent fait le bonheur. Moi, ils disent que l'argent fait le bonheur.
0: Mm-hmm.
1: Voilà. Donc, si l'argent fait le bonheur, c'est que ça rend la relation solide. Et si tu es dans une relation qui n'est pas solide, c'est que tu es dans Goumé. Ou bien.
0: Oui.
1: Donc, l'argent, moi, pour moi, l'argent rend les relations solides.
0: Donc, il faut forcément avoir de l'argent, ou bien avoir un niveau d'argent ou une certaine
1: mon
0: somme.
1: Mon ami, au début, elle va te dire non, moi, j'aime les gars qui se cherchent et tout, mais arrivé à un moment donné, là, elle va se donner un niveau de vie.
0: Ouais.
1: Au actuel point, elle va te laisser.
0: C'est pas faux.
1: Oh, laissez papa. C'est sa copine seulement qui a venu lui dire que mon chéri vient de me donner tant.
0: Mm-hmm.
1: Et puis, toi qui es son chéri, tu n'arrives pas à offrir ça là.
0: Ça commence. Fini.
1: Elle va chercher quelqu'un qui peut lui donner ça.
0: Mais elles ne sont pas toutes pareilles quand même.
1: Oh, arrête.
2: Les doigts ne sont pas pareils, non. Mais est-ce que c'est pas pareil, les doigts sont pas pareils, que ça là, c'est pas doigt.
0: C'est doigt.
2: Ça, c'est doigt.
0: C'est doigt.
2: C'est doigt, non.
0: C'est doigt.
1: Non, toutes les femmes sont pareilles.
0: Non, ah bon? Voilà. Non, moi, je pense qu'il y a certaines.
2: Il y a certaines qui font la différence.
0: Ouais, qui font la différence.
1: La différence, c'est quoi?
0: Qui mettent pas de l'argent devant des choses.
1: Arrête,
2: non, en fait, la différence, c'est simple. Il y a des femmes dans le couple,

0: Et au lieu de t'aider à dépenser, t'aide à chercher.
1: Oui, mais c'est parce qu'elle aime l'argent qu'elle elle t'amène à chercher. Mais c'est celle qui aime. Mm-hmm. Et puis elles sont à la maison, elles font rien.
0: Là,
1: et puis elles te font dépenser bêtement. Là. Voilà, c'est ça qui n'est pas bien. Sinon, elles aiment l'argent.
2: Mais oui, si tu veux pas qu'elle te fasse dépenser, il ne faut pas aller vers elle.
1: Mais comment tu vas savoir? C'est écrit sur le front de quelle fille que c'est la fait dépenser.
2: C'est la raison pour laquelle c'est mieux de trouver une seule. Tu vois, une seule. On se sécurise avec ça.
1: C'est pas une seule même qui fait ça, frère.
0: Mm-hmm.
1: Les filles, là, elles ont 3 mois pour se rendre intéressantes quand vous êtes dans une relation.
0: Okay.
1: 4e, 6e, 5e mois, là, tu vas voir ce qu'elle va commencer à te montrer.
2: C'est là les factures
1: moi, je n'aime pas l'argent, mais moi, je n'aime pas l'argent. Elle veut manger tant, elle veut manger tant.
2: Non, mais attends, mais manger tant, c'est normal.
1: Mon ami, c'est pas aujourd'hui.
2: Une petite pizza, un petit hamburger, tout ça, un petit chavabo, ça, c'est normal, non, mais.
1: Pizza que tu es en train de dire, là, c'est le luxe qu'elle suit. Si tu as changé le nom de pizza pour mettre sur pain, là, elles vont aller manger pain. Ah. Faut juste inverser, tu vas voir.
0: Non, mais après, moi je me dis que ça, c'est l'envie voilà, de certaines personnes.
2: Okay.
0: Sinon, si moi, mon chéri, bon, il n'est pas femme, si je me mettais dans la peau d'une femme, que moi, mon chéri me donne ce qu'il peut
1: mais
0: me
1: tu
0: donner.
1: Tu peux être femme facilement.
0: Non, il peut être femme.
2: Donc, tu peux être femme.
0: Je ne peux jamais être femme.
1: Mais de si nos je me mets dans la peau d'une femme,
2: de nos jours, il y a les droits à la différence.
0: C'est un exemple que je vais donner.
2: Non, non, de nos jours, il y a les droits à la différence.
0: Je vais l'inverser.
2: Tu peux être une femme.
0: Non.
2: Et puis, tu te tapes les cheveux déjà.
0: Non. C'est pas pareil. Tu sais, dans l'Afrique antique, là, c'était les guerriers et les sages qui faisaient des cheveux, qui gardaient des cheveux. Des locks, des tresses et tout. C'est significatif.
2: Maintenant, nous, les bandits, là, on ne gardait pas les cheveux.
0: Non, on rasait la tête des prisonniers.
2: T'es insulté, tu vois.
1: Mais c'est que Bob Marley, c'est un guerrier. Hein.
0: Ouais, c'est un guerrier. L'autre guerrier aussi.
2: Des super guerriers. Ouais, c'est lui-même, là. Dread, là. Ça qui dit, ça arrive à terre.
1: Il a fait la guerre de Kosovo.
0: Ok, on va commencer déjà par les commentaires. Il y a Clovis Booster qui dit désolé, l'argent ne rend pas le couple solide.
2: Okay.
0: Voilà, il peut aider à résoudre certains problèmes dans le couple, l'amour, la confiance, le respect. Voilà, les clés d'un couple solide, c'est d'être heureux. Okay. Bon, pour être heureux là aussi là. Bon, souvent l'argent
1: rend heureux. Faut laisser lui là.
0: Il y a Nyambouté Aboubakar Sidik qui dit pour aujourd'hui, le vrai amour n'existe plus. Pour lui, hein, voilà, il dit la beauté de l'homme, c'est sa poche. Et la femme dit qu'on ne mange pas la beauté. Voilà. Il y a César Lambert qui dit sans argent, le couple est solide. Non. Donc, c'est mieux de chercher l'argent, mon cher. Voilà. Et Koulibaly Soumbil, hein? Il y a un soumis ici. Il dit rien ne peut rendre le couple solide, ni les deux. Voilà, c'est de faire semblant, de savoir juger quoi. C'est-à-dire que l'argent ne rend pas solide totalement, l'amour aussi ne rend pas solide totalement.
1: En tout cas, sur ce point, il a raison parce que tu as l'argent et puis tu n'arrives pas à satisfaire ta femme.
0: Ouais, c'est zéro.
1: Parce qu'elle va aller ailleurs, tu vois.
0: Forcément, ouais.
1: Et ça, pour pouvoir faire ces deux choses, il faut vraiment être un gros, nous comme ça. C'est pas 100%. Tu es un gourou, tu as ton argent.
0: Tu as ton cul dans sur toi.
1: Il n'est pas ça, c'est inné quand on est là, on nous lave avec.
0: Il est né sous l'âme, donc il n'y a pas de bruit.
2: Donc, au fait, tu as l'argent hein, et puis tu n'arrives pas à satisfaire ta femme, tu as problème.
1: Tu as problème parce que forcément, elle va te tromper.
2: Voilà, tu arrives à la satisfaire et que tu n'as pas l'argent encore, tu as problème.
1: Non, mais pourquoi tu vas vouloir satisfaire une femme et puis toi, tu n'as pas l'argent?
0: Attends, il y a un commentaire ici. Harry Diesel, il dit moi-même que je n'ai pas l'argent, je suis nerveux.
1: Voilà. Moi, honnêtement, si moi, il n'ai pas l'argent, une fois qu'il n'ai pas l'argent, ma chérie sait déjà parce que je ne bande plus à 100%.
2: Ok. Et,
0: attention.
1: Désolé.
0: Il a 18 ans.
1: Mettez pain dessus.
0: On va voiler les mots. Voilà. C'est pas vrai. Je me couvre.
1: Bon, c'est quel sac vide que tu as vu arrêter. Un sac vide ne s'arrête pas.
0: Non.
1: C'est rempli. C'est quand c'est rempli, toutes les conditions sont remplies.
0: Toutes les conditions sont remplies.
1: Mais quand tu as venu dire que non, que toi tu n'as pas là. Toi tu te lèves.
0: Et puis tu es bandé. Donc, quand t'as pas l'argent, tu laisses coucher.
2: Quand
1: on n'a pas l'argent, on ne lève pas la tête.
2: Change de territoire quand t'as pas l'argent.
0: Il m'a cassé. Je vais dire, l'amour peut exister.
2: Tu as un langage, il m'a cassé. Hein?
0: Non,
2: vas-y.
0: Non, il m'a cassé de rire. T'inquiète pas. Hein? Voilà.
1: Ah non. Il va finir par dire ma cambrée.
2: Non, jamais. Jamais. Je suis très concentré.
0: Non, ne vous inquiétez pas. Ne vous inquiétez pas. Voilà. Il y a aussi j'avais qui dit okay. L'amour peut exister, mais il faut que l'argent entretienne l'amour.
1: Ouais, forcément.
0: Voilà. Forcément. Donc les avis sont différents. Hein. Voilà. Il y a Doumbia. Différents temps. Il y a Doumbia Lamine qui dit si le couple a été construit sur l'argent, oui. L'argent peut rendre ce couple-là solide. Toutefois, l'argent contribue significativement à la solidité du couple. C'est-à-dire. Mm-hmm. C'est pas totalement l'argent, mais ça contribue.
2: Ça contribue, ok, voilà. Mais Beko, je dis, il y a des relations où il n'y a pas d'argent, mais les gens s'aiment, ils sont complices, ils sont fusionnels et tout se passe bien.
0: Oui, il y a des couples comme ça.
1: Non.
2: Si. Oui, tu n'as jamais vu ça, mais tu n'as jamais
1: vu ça. J'ai vu ça. Moi-même, là, ici, enfant des paysans.
0: Moi, j'ai vu ça.
1: Mon papa, là, il n'avait rien. Maman n'avait rien. Mais quand il n'y avait rien à la cuisine, là, on voyait plus par là. Comment le père faisait? Fallait qu'il aille travailler pour envoyer la nourriture à la maison.
2: S'il
1: n'y a pas de nourriture, il n'y a pas de paix. Tu comprends? Nous, comme ça, on a nouveau-né à la maison.
2: Ouais.
1: Tu n'as pas l'argent pour payer boire de lait. Si l'enfant commence à pleurer matin, midi et soir, ta maman va commencer à te dire fallait pas faire enfant. Et tu savais que tu ne pouvais pas payer lait, fallait pas faire enfant.
2: Ouais, si.
1: Lait, là, on paye ça où?
0: C'est pas faux.
1: Même pour aller très vaste, là, il faut donner l'argent au pile. Donc, l'argent fait le bonheur, l'argent, là, ça rend solide. Je ne sais pas s'il y a autre mot que solide encore dans une relation. Là. Je sais de quoi je parle. Moi, on m'a déjà abandonné pour de l'argent dans une relation. Très vécu ça.
2: Tu veux nous expliquer un peu?
1: Non, je vais vous expliquer. Je suis en train d'écrire mon film. Je vais vous expliquer ici.
0: D'accord.
1: Donc, sachez déjà, connaissez déjà ma position. Voilà.
2: Donc,
1: on n'a pas dit selon l'argent Gilles Beko, à ta chérie tous les jours. Mais une chose est sûre, ma femme et toi-même, vous avez besoin d'argent.
2: Ok.
0: Oui, mais là, si tu as beaucoup d'argent, je prends un exemple, un Jules Beko a beaucoup d'argent.
1: Il y a beaucoup d'argent.
0: Mais il n'a pas le temps. Il donne tout le temps l'argent, sa femme va en vacances, et, tout ce qu'elle veut, mais il n'a pas le temps.
1: Regarde,
0: je suis sûr que ce couple-là sera solide.
1: Le modérateur.
0: Oui, dis-moi tout.
1: Moi, je ne suis pas le riche que la richesse a rendu fou pour prendre l'argent, pour donner à ma chérie, pour aller en vacances. Si je vais en vacances, je suis avec ma chérie.
2: Voilà.
1: Dans mon argent. Ma chérie ne peut pas aller seule en vacances à Zanzibar, puis je suis assis ici.
0: Mais si
1: tu sais au moins qu'elle peut prendre un beau gosse à la plage, non?
2: Voilà.
1: Même à notre présence, petit erreur, tu as fait quoi? Elle va donner un numéro là-bas, c'est là, tu vas la laisser pour aller faire vacances. Je ne peux pas faire ça, j'ai le temps. J'ai le temps. Moi, en tout cas, si ma chérie avec moi, aujourd'hui, nos programmes sont vraiment chargés, tu vois. On va dans des spectacles, après spectacle, moi aussi, je dois faire mes jeunes films et autres. Mais le petit temps que j'ai pour respirer, là, ça, je prends ma chérie, je te fais plaisir. Tu comprends, non? Mais si tu ne peux pas patienter parce que je suis en train de chez là, et puis après, on va aller se faire plaisir, si tu veux.
0: Tu es pressé, pressé.
1: Voilà, tu veux mettre comment on appelle
2: la pression.
1: Les chevaux avant quoi, là,
2: la charrue avant
1: la charrue. La charrue, bon, comme moi, je ne travaille pas à ça, là.
2: Ni les bœufs avant la charrue. La charrue avant les bœufs.
1: Ni la semer maïs.
0: C'est pas faux.
1: Tu vois, non? Ça me rend nerveux, en fait. Parce que l'argent, là, c'est la racine même de l'homme, en fait. Un homme qui n'a pas l'argent, il n'est même pas respecté.
2: Ouais, ça, non, mais c'est de nos jours. Non, avant,
1: c'est juste quand tu deviens esclave d'argent, c'est ce qui n'est pas bon.
2: Ouais.
1: Voilà. Faut pas qu'on sorte du sujet. Moi, je m'arrête.
0: Non, mais avant, c'était pas comme ça parce que la richesse aussi était définie d'une autre manière.
1: Oui, bien sûr.
0: Voilà.
2: Sinon, c'était défini comment?
0: D'une autre manière. Avant, là, tu avais beaucoup de sel. Là, tu étais riche. Mais l'argent qu'on nous donne à la fin du mois, on appelle ça salaire. Ça vient du sel.
2: Mais sel, là, tu fais comment pour voir ça?
0: Bah oui.
1: Faut travailler.
2: C'est même chose,
1: dans le village, celui qui fait plus de récoltes que les autres, c'est lui qui est le plus riche.
0: C'est comme ça.
2: Si.
1: Voilà. Si tu as, parce qu'au village, comme ça, quand ça arrive, les récoltes d'igname comme ça, là, on fait un gars, on met igname dedans.
0: Puis,
1: les gars, que son papa ou bien ses parents ont beaucoup d'igname. C'est lui, les filles là sont fans de lui.
0: C'est ça.
1: C'est pourquoi? Ouais, c'est des travailleurs. Comprends? Et ils ont dit que ton papa passe son temps en train de boire Bangui Blanc pendant que les autres parents sont en train de travailler. C'est la fille de qui tu vas allumer?
0: C'est comme.
1: C'est tout ça, on dit l'argent, la richesse. La richesse, là, c'est pas l'argent en pièces ou bien en bière.
0: Ouais, c'est comme une vidéo que j'ai vue sur Internet de Fifi de Tchoukouni, humoriste, qui disait que sa chérie se plaignait parce qu'il a laissé sa chérie. Que non, celle-là, elle a quoi de plus que moi? Il dit, qui c'est là? Ça m'en va à tiquer.
1: Oui, ça m'en va à tiquer. C'est ça le plus.
0: Non, maman, elle m'en va à tiquer.
1: Ouais, ça me rappelle une dame quand j'étais à la GESCO. Ça s'appelle Tanti Monique. Tanti Monique, que je lui fais un clin d'œil. Ça me rappelle Tanti Monique.
2: Tanti Monique, on te fait un gros bisou.
1: Depuis la GESCO à Yakro.
0: Oui.
1: Quand mon ami David et moi, on sortait les matins, La tante, il a déjà à 4 heures, il était déjà quitté à Djamé, elle en train de faire son attiqué.
0: Okay.
1: On s'assoit chez tante Monique là-bas, mm-hmm. on mange. On était amis à son fils.
0: Mm.
1: Pourquoi? Ben, tante Monique venait à checker.
0: C'est pas faux.
1: Attends, les autres enfants, là, ils nous énervaient. À checker, là, c'est la vie, hein.
0: C'est pas faux. Ah. La connexion. J'ai un ami qui me disait...
2: Pour toi, Jules Beco, tout est stratégique chez toi.
1: Oui.
0: Il y a un ami gros camion qui me disait que lui, son papa lui a dit que chaque fois qu'il voyage, là, arriver dans une ville, de toujours faire amitié avec une femme qui a un restaurant.
1: Oui.
0: Là, comme ça, ils mangent au gratuit.
1: Oui, bien sûr.
0: Voilà. Donc, chacun sa stratégie. Gratuit,
1: la manière de te servir, là, c'est différent de pour les autres.
0: Mm-hmm. Oui.
1: Voilà.
0: D'accord.
1: C'est pas faux.
2: Allez, voilà, c'était là le sujet d'aujourd'hui. Désolé pour les personnes qui n'ont pas pu passer à l'antenne, voilà, à travers le téléphone. Et on se prend demain pour un autre sujet. L'argent rend l'amour solide. Et cherchons l'argent. Cherchez l'argent. Mais après, je pense que c'est pas la première des choses. Et la première des choses, c'est l'amour d'abord. Hein. Parce que tu l'aimes pas, tu fais quoi avec elle? Ou bien tu fais quoi avec lui? Et puis c'est après. Maintenant, bon, on essaie de...
1: demander au gigolo.
0: Il voit un commentaire là, excusez-moi.
2: C'est après, maintenant, on essaie, genre, on apprend mieux à se connaître.
1: Tu sais qu'il y a les filles qui sont restées.
2: Et puis on regarde dans le game là, enfin, dans la relation,
0: mm-hmm.
2: qu'est-ce qu'il faut? On sait qu'il faut un peu d'argent quand même.
1: Quand tu dis qu'il faut déjà l'amour avant tout là, c'est faux. Parce que souvent là, l'argent vient et puis l'amour vient. Tu vois mm-hmm. un peu? Il y a des filles qui sont restées avec les tontons qui. Les tontons gros ventre qui aiment inviter les filles là, les dimanches pour aller manger viande de brousse.
2: Viande de brousse dans les coins là.
1: Voilà, ouais. Les tontons qui ont odeur de. Les médicaments de tension dans leur bouche là. Moi je connais une amie qui a eu affaire.
0: Je ne veux pas ou quoi? Pourquoi tu fais ça?
1: Elle dit, mais du là même, il m'énerve. Mais en partant là, il lui laisse au moins 5 euros. Ah, okay. Tu vois?
2: 500 millions.
1: Un matin. La petite est dans le problème, elle appelle, c'est lui vient régler tout mm-hmm. et tout. Elle commence à s'attacher à lui. Mm-hmm. Elle s'est dit, bon, le jeune qui est là, oui, je n'arrive plus quoi, il n'arrive pas à résoudre mes problèmes.
2: C'est ça.
1: Ouais. Donc c'est comme ça, au fur et à mesure, mm-hmm. bon, le tonton a eu enfin elle.
2: Mm-hmm.
1: Deuxième elle, encore, le tonton a eu enfin elle, c'est fini. Elle est dans son foyer, il a fini même voiture, maison pour elle.
2: Il a mis deux fois au coin.
1: Voilà, donc ça veut dire que l'argent, là, souvent, ça vient avant l'amour. Donc, quand l'an aussi fait que tu commences à être fin.
2: Mmh, ouais, c'est
1: ouais,
2: vrai.
1: Ben non.
0: Ouais.
2: Aïe. Les petits cadeaux et tout ça.
1: Ouais, quelqu'un ouais. qui a l'an, ça bouge sans depuis quand.
0: Ah, j'étais brosse.
1: Aïe.
2: Mais du coup, le tonton, il n'était pas marié.
1: Le tonton, là, je ne sais pas.
2: Okay.
1: Mais d'accord. Une chose est sûre, aujourd'hui, ça va entre eux.
0: Mais même s'il est marié.
2: Super. Yeah. Même s'il est marié.
0: Deuxième bureau.
2: Oui, toi, on sait que tu en as 15. Vas-y, donne-nous le commentaire.
0: Non, tu sais, nous, là, nous, on fait
2: faut donner commentaire là.
0: Il y a Fabrice Bowie qui dit Bon, de Yopougon, tu refuses de lui faire dépôt 2000, c'est fini de vous.
2: Non, un peu de respect quand même. Donc, qu'est-ce qu'il raconte?
0: Attends, et il précise. Il dit que c'est pas de leur faute. Tu vois, que là-bas, c'est le mood. L'argent est le testeur de l'amour, tu vois, non? Voilà, donc juste pour te dire qu'il y a des relations comme ça où la petite peut se lever un bon matin. Elle va te demander une somme.
1: Moi, il y a plein
0: de filles. Dès que tu dis, je n'ai pas, c'est fini.
1: Il y a beaucoup de filles qui ne répondent plus à nos messages parce qu'elle a eu à te demander de l'argent. Et mm-hmm. à la période, peut-être toi aussi, tu n'en avais pas.
2: En forme, mm-hmm.
1: Comme tu t'appelles Jules Beco, mm-hmm. quand on dit l'argent net, tu dois avoir ça. C'est-à-dire qu'eux, là, ils cherchent l'argent jamais dans toi, ton argent, que toi, tu cherches voilà. à la sueur de ton front. Ils se réveillent matin. J'ai jamais besoin. Toi, tu n'as jamais besoin de l'argent qui est dans moi, ma poche.
0: Dans ma poche.
1: T'es sérieux.
0: Ou bien même l'argent qu'ils n'ont pas encore eu. Et puis, il y a des hommes aussi. Il y a des hommes aussi qui se sont séparés de certaines femmes comme ça. Hein. Voilà, le gars, il est dans ses problèmes. Chaque fois, il aide sa chérie. Il se lève un matin, il a un souci. Il voit l'argent sur le compte de la dame. Il lui dit, ah, vraiment, il faut me prêter. Il dit même pas, il faut me donner, il faut me prêter quand ça sera bon. Il dit, non, hein, moi, mon argent qui est là, c'est pas ça. C'est pas fait pour ça. Hein.
1: C'est que c'est pas sa chérie.
0: Tu vois, non. Pour finir, ça se gâte. Donc, l'argent joue un rôle important.
1: Oui, d'accord, très, très, très important.
2: Voilà. Merci beaucoup, les gars, pour vos différents avis sur le sujet de ce soir. Allez, de toute façon, chacun est libre à 8. Et, ouais, mm-hmm. À vous de savoir comment gérer vos différentes relations, eu égard à la place importante ou sinon pseudo-importante de l'argent. La suite, on se fait une pause et on se reprend juste après derrière. Une petite musique et discussion élargie avec Jules Beco.

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2: L'invité du show ce soir, il s'appelle Jules Beco. Voilà, c'est quoi ton nom en tout cas?
3: Séné, ça veut dire aiguille.
2: Attention, aiguille pour piquer qui?
3: Au cou de les caleçons.
2: Au cou de les caleçons. Ok, voilà, vous l'avez remarqué, il est avec nous avec sa bonne humeur, son humeur légendaire. Voilà, Jules Beco. Il est. Bon, franchement, il fait tout là. Il est quoi? Il est manager d'artiste.
3: Il se cherche.
2: Voilà, il se cherche. Il est influenceur, il est booker.
3: Acteur,
2: voilà. Dans pas mal de séries.
3: Ouais.
2: Également, il a des projets cinématographiques qui arrivent. Là, aujourd'hui, il a une ligne de vêtements. C'est bien sûr l'ami personnel de Serge Benoît. Également, l'ami et collaborateur de Kérosène DJ. On va parler de tout ça, tout à l'heure, juste après ce qui suit.
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0: Voilà, Jules Becco, l'italiennois, c'est bien, c'est bel et bien lui, notre invité ce soir. Les gars, allez, le studio applaudissant pour Jules Becco, l'italiennois. Ouais. Becco, du coup, encore une fois, bienvenue dans le grand show. Tu es chez toi, tu es à la maison, voilà, on est en famille là. Quand tu écoutes cette chanson, ça te rappelle quoi? Ça t'évoque quoi?
1: Bon, toujours les bons moments. Ok. Et quand Beno, Jules Becco sont ensemble, on peut être tous deux ensemble, on sait même pas de quoi on parle, mais on rit seulement. On rit. Les gens même se demandent, ceux-là ils se disent quoi. Donc quand j'écoute ça, c'est toujours dans la bonne humeur quoi.
0: Ouais, dans la bonne humeur. Et puis en même temps, lorsque tu fais une petite rétrospection en arrière, qu'est-ce que tu t'es dit? Vu je veux dire, toutes ces années de travail en arrière et aujourd'hui, le niveau que chacun d'entre vous a atteint.
1: Ah, je suis tout simplement fier. Je suis simplement fier parce que nous, déjà, quand on était à cette période-là, on pensait déjà grand. Mm-hmm. On ne se disait pas qu'on allait s'arrêter là. Et donc, le rêve est en train de se réaliser.
0: Super. Dieu merci, voilà. Allez, aujourd'hui, Jules Becco, aussi, on te posait la question de savoir qui est Jules Becco. Comment est-ce que tu te définis? Comment est-ce que tu te présentes? Qui est Jules Becco, en fait?
1: Moi, je pourrais dire aux gens que Jules Becco, c'est quelqu'un qui ne renonce pas.
0: Voilà, okay.
1: C'est quelqu'un qui ne renonce pas.
0: Tant qui est bien très que résilient.
1: Je suis, vraiment, peut-être il y a mon côté comique.
0: Okay.
1: Mais quand je veux quelque chose, je dois absolument l'avoir.
0: Mm-hmm.
1: On dit coûte que coûte, mais pas vraiment l'avoir dans d'autres gens. Faire n'importe quoi pour l'avoir.
0: Oui, avec subir des compromis,
1: voilà,
0: tout ça.
1: Voilà. Quel que soit ce qui va m'arriver, si je te dis je vais avoir ça, je vais le faire, je vais l'avoir.
0: Et du coup, tu es capable de passer par tous les moyens pour avoir ça?
1: C'est ce que je disais tout à l'heure, tous les moyens, mais pas les moyens négatifs.
0: Ok, d'accord, voilà. Super.
1: Si c'est que ça commence à rentrer dans faire des négatifs, je laisse. Là,
0: c'est pas
1: faux,
0: c'est pas pour
1: voilà.
0: Toi. Là. C'est que c'est pas fait pour
1: d'accord.
0: Toi.
1: Voilà.
0: D'accord, super. Mais Jules Becco, dis-nous, comment s'est fait ton premier contact avec le showbiz, avec tout ce milieu-là, artistique, musique et tout ça? L'influence.
1: Je le dis toujours, hein, et puis je pense qu'il y a beaucoup d'hommes qui le savent. C'est grâce à Beno aujourd'hui que je suis dans le showbiz.
0: Okay.
1: Comme tout le monde le sait, on a commencé au lycée. Et on était des cancres.
0: Des cancres.
1: Voilà.
0: Faut bien le prononcer. Des cancres.
1: Des
0: voyous, des bandits, des brigands.
2: Les perturbateurs.
1: Des récalcitrants.
0: Voilà. Des tolols.
1: Ce qui n'est pas un bon exemple d'ailleurs. Mais dans le temps au lycée. Vous savez, dans le temps, au lycée, il n'y avait pas de téléphone.
0: Mm-hmm.
1: Et donc, si tu es un élève, tu es calme, les autres vont monter sur ta tête.
0: Si.
1: Et moi, ça ne marche pas à moi. Sinon, on n'est pas grand haut. Donc, quand les gens me voyaient, ils pensaient que non, c'est quelqu'un sur qui on peut marcher facilement, mais zéro, quoi, tu vois.
0: Les zéros,
1: et donc, j'étais tellement bien. J'étais fort à l'école, là, il ne faut pas mentir, mais j'étais turbulent. Quand il s'agit d'être turbulent, je suis turbulent. S'il s'agit d'être bien, je suis bien. Et donc, c'est comme ça que je croise Beno au lycée. À un moment donné, il ne venait pas à l'école. Et c'est lui qui était mon ami. Quand il ne vient pas, moi aussi, je ne viens pas.
0: Ouais.
1: Mais quand il vient, il demande, est-ce qu'il est Beno venu? Non, il s'appelait Kitoko. Il dit, est-ce que Kitoko est là? On dit, non, Kitoko n'est pas venu. Là.
0: On entend, tu prends ta route.
1: Je prends ma route. Peu importe où je vais. Peut-être qu'il peut aller m'asseoir dans un vidéoclub. Dans une vidéoclub pour regarder ce film.
0: Mais je
1: il
0: n'y
1: a pas de téléphone aussi pour dire qu'il y a voir où il est. Et quand c'est quoi, souvent je vais chez lui à la maison. Sa maman m'a dit 2-3 fois qu'il est à l'école.
0: Okay.
1: Donc si je continue, c'est que si en train de soir mon ami,
0: ça
1: veut dire qu'il va dans un endroit que moi, mais je ne sais pas.
0: Il ne sait pas.
1: Un jour,
0: il sait que ça va être
1: vidéo même. Mais quand il vient là, tu n'es pas là, il dit non que. Il va au studio.
0: Il savait. Studio, c'est quoi?
1: Non, mais il ne connaît pas studio. Quand on dit studio, il s'est endormi quelque part.
0: Ok.
1: Là, qu'il va au studio. Donc, un soir, il me prend. On s'en va. Non, père, c'est à 10h. Nous, on vient quand le professeur de philo finit. Là, on est parti. Donc, il m'envoie dans un coin. On s'en va au Tchos. On est assis au Tchos. C'est là qu'il a connu même Victor Lolas. L'hôtel est Lolas.
0: On
1: est en train de boire café, tout et tout. Il dit non, que c'est ici qu'il travaille. Et voilà, tout récent, perd son âme. Parce que c'était son premier. Lui qui arrangeait le son des salopards, les
0: Soumbils.
1: Les salopards, donc, c'est Beno qui faisait les prises de voix de Soumbils. Tant que je n'arrangeais. C'est là, il m'a montré tout récent. Il m'a dit ah, c'est mon ami, papa, c'est mon ami. On a croisé, il a vu un peu les vétos. Et maintenant, quand je viens à l'école, je vois que le gars n'est pas là. Moi, il sait où il est.
0: Tu connais la base.
1: Il m'a directement au studio.
0: Eh, hey, Beno, on a tête de
1: critiquer ici. Beno, mais les deux, là, ils vont où même? Là, c'est là-bas, on partait.
0: Ouais.
1: Mais moi, quand on partait là-bas, honnêtement, ma tête n'était pas dessus. Moi, tout ce que je voulais, c'est d'aller aux States.
0: Ouais.
1: Aller faire école d'actorat. Et devenir vrai acteur. Parce que je regardais. En ce moment, il regardait Jack Bauer, Isaac de Bancolé.
0: Quand
1: il est vieux, puis on dit qu'il voit rien. Il dit c'est que moi aussi, là. Il va être comme ça.
0: Tu peux arriver
1: comme
0: là-bas.
1: Comme les Béninois, là.
0: Ouais.
1: Où ils ont fait le film de Blue Diamond ou bien quoi.
0: Oui.
1: Donc, j'ai dit non, il faut que moi, il soit comme ça. Donc, c'est ce qui était dans ma tête.
2: Mm-hmm. Ouais.
1: Puis bon, comme on l'a dit tout à l'heure, là, on fait le bonheur. Nabal, ouais. tu n'as que ta tête.
2: Mm-hmm. Pour rêver.
1: Et donc, on est resté dans ça jusqu'à après le bac. Moi, j'ai commencé à aller à l'université. Mm-hmm. Donc, j'ai dit aux gens qu'il y a bac plus une semaine. Pourquoi? Parce qu'il y a fait seulement une semaine
2: à l'université. À l'université,
1: ici, là, oui. Non, moi, j'étais au CBCG.
2: CBCG.
1: Donc, quand je pars là-bas.
2: Collège.
1: CBCG, c'est collège.
2: Attends, CBCG, c'est où? Là.
1: Quand tu as fréquenté à Boisseau, c'est normal. Quand tu étais sage-femme.
2: Ça va dans ta tête.
1: CBCG, comme on dit là, la lycée techno, le lycée quoi qui est là, tu connais pas.
2: Mais c'est pas CBCG ou bien?
1: C'est CBCG de Cocody. CBCG. Et puis après, il y avait CBCG de 13
2: juillet. Ah, ok. Autoroute. Ah, ok. Papa. D'accord.
1: Ouais, non, un collège autoroute, là, c'est pas la même chose.
2: Oh, non, il y a CBCG.
1: Jeune, tu vois que tu es jeune.
2: Hé, ton grand frère.
1: Tu vois que tu es jeune, non?
2: Attends, tu veux recommencer ça ici?
1: Le modérateur.
2: Oui. Tu veux recommencer ça ici?
1: Il veut gâter ma belle histoire, là. Donc, on portait pantalon gris et puis chemise jaune poussée en ce moment.
2: Ok.
1: Donc, là, tout récent, on n'était plus là. Il était, ouais, était là. Maintenant dans un studio vert.
2: C'est bon, millionnaire, là?
1: Non, au lavage.
2: Au lavage, c'est d'abord.
1: C'est une histoire ancienne. Au millionnaire, on vivait maintenant ensemble.
2: Ok, ouais.
1: Donc, moi, je viens au lavage où il y avait les Ororo avant, là.
2: Ah, okay,
1: il y avait
2: okay.
1: un studio là-bas mm-hmm. qu'on avait. C'était un vieux père qu'on appelait Tonton Foncio. Okay. C'est là-bas que Benoît a enregistré tout quoi, dégagez là, dégagez là. Tout quoi, c'est là-bas qu'il a enregistré ça. Mais là-bas, il a enregistré Petit Mouloukoukou.
2: Okay.
1: Et donc, quand Faro produisait Petit Mouloukoukou à la période, oui.
2: Mm-hmm.
1: Même, comment il s'appelle, ceux qui ont fait Nyengé Nyengé là.
2: Oui, M.I.D.J.
1: Ils ont même enregistré les sons avec Benoît dans ce studio.
2: Ah,
1: donc, je quitte maintenant vers 14h. Je tombe là-bas parce qu'il faut souligner qu'au lycée, c'est le déjeuner des Benoît, nous deux, on mangeait.
2: Ouais.
1: Et puis toi, c'est toi là, qui as eu pas, tu t'en vas seul maintenant. Qui va te donner des déjeuners là?
2: Tu vas sur l'université pour aller faire une semaine.
1: Et si venez, de coup. Le tout beau studio, il dit tu as quitté à l'école. Il dit ouais, il dit tu as faim, il dit très faim, il dit tu as vu. Quand t'assois ici, on va travailler là, tu vas aller à l'école. Il dit c'est vrai. Puis j'ai enlevé ma chemise, il a pas de débat, il a mis ça, Riche.
2: Mm-hmm.
1: Il n'est plus mis pied.
2: À l'école,
1: jusqu'au jour d'aujourd'hui.
2: Mais wow. Ça, c'est pas un exemple. Hein. Ouais. On dit que...
1: C'est son histoire. C'est la péripétie de la vie.
2: Ouais, c'est ça.
1: Tout le monde doit être présent.
2: C'est ton histoire.
1: Il n'a pas eu la chance, mais aujourd'hui, cette chance que Dieu m'a donnée, est-ce qu'il ne paye pas mon loyer?
2: C'est pas vous. On dirait par manque de moyens. Voilà, t'as pas eu
1: la chance. Ça me plaît pas de le dire, mais c'est quand tu réussis que c'est chic à dire.
2: C'est pas faux.
1: Imagine, il a laissé ma chemise et puis il devient paysan. Essayez de raconter cette histoire.
2: Non, mais être paysan, tu aurais pu avoir des plantations, voilà. Des choses comme ça.
1: Oui,
2: voilà,
1: mais de quoi il parle? De paysan que il parle?
2: Tu parles
1: de ça. Sinon, s'il y a plantation comme les doyens, là, les gars ici, ils sont riches. C'est là, même c'est les agriculteurs même qui sont plus riches aujourd'hui dans ce pays.
2: C'est que t'es mal debout, t'es super debout. Voilà. Allez, Beko, du coup, là, en même temps, tu es rentré dans ton amitié avec Serge Bello. Mais qu'est-ce qui vous lie tant?
1: C'est l'amitié.
2: Ouais.
1: Qu'est-ce qui n'a qu'à nous lier?
2: C'est
1: même plus l'amitié, même on a devenu des frères.
2: Ouais.
1: Voilà.
2: Mais derrière, il y a le business aussi.
1: Il y a le business, c'est parce que le business se passe dans le respect, que frère, mm-hmm. fraternité, là, même encore solide.
2: Okay.
1: Voilà, ce qui se passe entre Benoît et moi, c'est l'honnêteté.
2: L'honnêteté, okay. Ouais.
1: Benoît, clairement, il m'a jamais dit que tu allais discuter un contrat là. Ouais, feuille là, faut montrer.
2: Faut montrer
1: pourtant, les feuilles sont là. Hein.
2: Mm-hmm.
1: S'il me demande, il va lui montrer.
2: Okay.
1: Mais lui, il me demande même pas.
2: Ouais.
1: Mm-hmm. Tu comprends, non? Donc, mm-hmm. ça veut dire que quelque part, même la personne te fait confiance.
2: La base, et ça,
1: la confiance est
2: confiance.
1: Tellement là que moi-même, j'ai peur souvent.
2: Ouais, de déconner.
1: Il y a des gens qui t'appellent, ils te disent, ah, vraiment, pour tel cachet, je veux que Benoît vienne. Et après, tu sais que dans notre milieu, il y a celui par qui on passe.
2: Ouais,
1: et
2: ouais,
1: puis,
2: ouais.
1: ça tombe sur toi, le manager.
2: Ouais,
1: donc,
2: ouais.
1: le gars, par exemple, va dire, ah,
2: son pourcentage,
1: moi, il a mis pour moi dessus un. Donc, il faut prendre ça. Ce qu'il a mis dessus, là, toi, tu n'es pas obligé de dire à l'artiste. Mais moi, je dis toujours, ah, il faut assumer que tu as mis quelque chose. Parce que si l'artiste découvre que tu m'as dit de mettre tant dessus pour toi,
2: ça serait bizarre.
1: Il va penser que non, moi, j'ai dessus de mettre chez toi. Mais c'est... il faut voir ça.
2: Mm-hmm.
1: Mais après, je dis à l'artiste, hein, voilà ça. Mais le gars m'a dit tant.
2: Mm-hmm.
1: Tu vois, quand c'est comme ça, vous marchez clair là.
2: Tout est clair, ouais.
1: Je dis toujours aux gens, si moi, mon nom se garde, ça ne sera pas à cause de 1 milliard,
2: mm-hmm.
1: mais plus de 100 milliards.
2: C'est pas faux.
1: Voilà.
2: Plus de combien de milliards?
1: 100 milliards.
2: 100 milliards.
1: Pas plus à 100 milliards, si dire.
2: Combien 100 milliards guinéens?
1: Non, pardon, il ne va pas avoir problème.
2: Tu sais qu'il y a un élément. Ah, ok, yeah, d'accord.
1: Okay. Les Ghanéens ne comprennent pas français. Donc.
2: Ok. Allez, belle ambiance dans ce studio avec Jules Beko, l'Italien noir. Allô.
1: Aïe!
2: Aïe! Alors, sur une pause, on se reprend juste après.
1: Merci.
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0: Allez, enfin de boss, c'est boss, Suspect 95. Voilà, faut rappeler que nous sommes en compagnie de Jules Becco, personnalité du monde du showbiz, manager d'artiste, enfin on va dire agent d'artiste, manager d'artiste également, créateur et concepteur de lignes de vêtements, notamment freelance. On va en parler tout à l'heure parce que là, il m'a montré une exclusivité des choses exceptionnelles. Voilà, donc je pense que j'aurai un élément de de chaque collection. On va en parler.
1: Inch'Allah.
0: Ouais, Inch'Allah, si le chien est là. Ouais. Ok, voilà. Allez, Becco, là, tu nous parlais de ton amitié avec Serge Benoît, mais c'est à quelle période, je vais dire, tu commences à propulser, tu commences à promouvoir Suspect 95? D'abord, dans question à deux volets, comment est-ce que vous vous connectez déjà?
1: Qui ça?
0: Suspect 95.
1: Ah, c'est par rapport à Scovic Premier qui était...
0: Ouais, Sco, le, qui en fait un gros coucou, chef à bas, ouais.
1: Le manager de Baby Philippe, en son temps,
0: ouais.
1: Est venu me voir pour me dire qu'ils ont un jeune talent là, ils veulent que je bosse avec lui, et que son producteur s'appelle Charlie Meibo.
0: C'était Triomphe Production, je crois, ouais.
1: Oui. Donc je lui ai dit que, ah, tu connais, au moins il avait participé, c'était un mois, il avait aller faire...
0: Actora.
1: Voilà, il allait faire mes mouvements.
0: Mm-hmm.
1: Il dit non, quand on dit le manager là, c'est pas les, c'est juste tu connais, tu as un nom maintenant.
0: Mm-hmm.
1: Donc c'est juste que, parce qu'à la période, si tu n'as pas nom, que tu t'en donnes ton CD,
0: on jette,
1: personne ne va jouer. Tu vas dans le bar, ils vont casser.
0: Tu es assis là,
1: on gratte un peu, quoi, et puis.
2: Non, c'est que ça n'a jamais été facile, hein.
0: Tu pensais quoi? Tu penses que c'est du jeu? Non, on sortait à 16h, 18h, on rentrait le lendemain à 10h.
1: Le lendemain.
0: Et puis, eux, peut-être dans moi, je partais à la télé.
1: Vitamus.
2: Ok. Continuons.
1: Il n'y a pas internet. Oh. Avant,
0: ouais,
1: là, avant là, il n'y a pas internet. Donc pour ça, là, il ne faut pas dormir.
0: Ouais.
1: Donc, c'est comme ça. Même les radios et autres, pour qu'on joue ton truc, il faut vraiment que tu sois un peu connu. Donc,
0: ouais.
1: Donc moi, j'étais comme une figure emblématique de la chose. Et on m'a mis devant.
0: Qui va se négliger?
1: Non, mais je n'ai pas l'entend réel. Hein. Je ne te parle pas. Il n'y a pas la main levée.
0: Donc, il n'y a pas la main
1: voilà,
0: levée.
1: Donc, on m'a confié le jeune.
0: Mm-hmm.
1: Je n'ai pas dit un petit parce que c'est un artiste.
0: Ouais, ouais.
1: Voilà, on m'a confié le jeune. Et mm-hmm. comme ça qu'on a commencé à tourner dans les radios. Tu connais, l'un des artistes là, ça vient, ça, quand ça vient là, tu t'oublies.
0: Mm-hmm.
1: C'est ton mec boy. Une fois, on a commencé à travailler, c'est ton mec boy. C'était Naga, c'est calme.
0: Tu as oublié, c'était ton mec boy.
1: C'est comme ça qu'on a commencé à travailler ensemble. Mm-hmm. Voilà.
0: D'accord. Du coup, c'était quoi la vision, le truc? C'était quoi? Le positionner et puis te retirer, te concentrer sur tes affaires ou il était décidé?
1: À la base, c'était ça. Moi, en tout cas, dans ma tête, c'était ça.
0: Okay.
1: Mais après, quand le travail était bien fait, on a dit non, que vraiment, il faut qu'on bosse ensemble.
0: Autant continuer.
1: Et puis, nous, notre connexion, ça passait tellement, tu vois.
0: Ouais, si.
1: C'est-à-dire, moi, travailler avec un artiste, j'ai un problème avec ça.
0: Mm-hmm.
1: Parce que si toi, l'artiste, tu ne vas pas dans ma vision, mm-hmm. pas forcément, mais... C'est-à-dire que, je ne sais pas comment il peut vous dire ça. En gros, on dit que non, de quoi vous étiez. C'est-à-dire que si toi et moi, le truc là, ça ne passe pas là.
0: Il n'y a pas le bon feeling.
1: Souvent, quand on part au studio, tu es avec l'artiste, vous riez. Vous... Mm. Et puis, c'est dans ça l'inspiration sort.
0: Oui.
1: Mais si tu es derrière un artiste juste parce que tu as besoin d'argent, ça ne peut pas avancer.
0: Okay.
1: Non, moi, il y a beaucoup de personnes qui me proposent d'être leur manager. Ils me disent même, il y a te donné tant, il y a te donné tel million.
2: Il n'y a pas de complicité.
1: Voilà, il n'y a pas de complicité.
0: Si tu ne sens pas le truc.
1: Parce que le premier fan d'un artiste, c'est son manager.
0: Ouais, si
1: tu n'es pas fan d'un artiste, si tu n'es pas fan d'un article, comment toi-même tu peux promouvoir? Tu vois un peu, non?
0: Ouais,
1: donc, lui et moi, ça passait tellement, petit frère, grand frère, puis quand je dis un truc lui-même, c'est comme s'il était derrière dans sa tête. Quand il dit non, c'est comme ça.
0: Vous étiez vraiment complémentaire.
1: On va prendre là. On est parti dans. Relation de 7 ans, 8 ans.
0: 7 ans, 8 ans, ok.
1: Ouais.
0: Super. Donc, allez, du coup, c'est à quel moment tu te découvres justement cette fibre cinématographique en tant qu'acteur et puis le contact avec Roland Le Benguis?
1: Oui,
0: comment ça s'est fait?
1: Je voulais vraiment faire un clin d'œil à Roland Le Benguis qui aujourd'hui m'a permis de m'affirmer. Et pour la petite histoire, je voulais tellement être acteur que Beno, à ce moment, il faisait des arrangements à 25 000.
0: Mm-hmm.
1: Non, Beno faisait... Oui, bien sûr. Les sons qui ont cartonné dans le temps, les glissements Yobi Yobi, là, ils savent combien ils ont payé.
2: Ah, donc tous les Mohamed Ali, tout cela.
1: Ils savent combien ils ont payé. Mais je t'ai dit que Beno faisait arrangement à 25 000. Mais 25 000, c'était quelque chose.
2: Ouais, c'était quelque chose.
1: Parce qu'en ce moment, il y avait
2: pas faux aussi.
1: Les trucs de faut faire dépôt.
2: Non,
1: tu vois.
2: C'était beaucoup d'argent.
1: Après, vous partez manger. Elle a 6 casiers, et toi.
0: Ouais.
1: Tu vois un peu, non? Donc, moi, je vois pas où est le problème à 25 000. C'était, nous, ça nous suffisait.
0: Ouais.
1: Pourquoi? Parce que quand Beno fait arrangement à 25 000, on s'en rend déjà moyen. Poulet qui tourne dans le truc, là, on appelle ça
2: poulet rôti
1: télévisé. Là.
0: Ouais,
1: voilà, nous, on s'en rend moyen pour 5 000. On est avec une go.
0: C'est pas fou.
1: Toi aussi.
0: C'est
1: on
0: beaucoup.
1: À l'aise.
0: C'est beaucoup.
1: Il met 10 000 sur lui.
0: Et 10 000 là,
1: c'est en cas de cas.
0: Est-ce que...
1: Voilà. Tu comprends? Donc, un jour, Benoît a fini l'arrangement. Mm-hmm. Il m'a dit, Joe, comme toi, tu viens être à terre là. Mm-hmm. Ils ont lancé casting quelque part là-bas.
0: Ouais.
1: Le casting avant, c'était payant.
0: Ouais, ouais, si, si.
1: Tu viens avec deux photos, une photo entière, une photo coupée.
0: Coupée, ouais,
1: tu
0: ouais.
1: payes 10 000.
0: Mm-hmm.
1: C'est comme ça que mon gars m'a donné 15 000. Je suis allé faire photo 5 000. Mm-hmm. Les 10 000, j'ai mis d'enveloppe et je suis parti. Faire mon casting. Casting là n'a jamais eu lieu. Ils ont pris notre argent.
0: Et puis,
1: il n'y avait pas à faire de PLCCO. Donc,
0: et puis, il y avait beaucoup de malos dans la période.
1: Est-ce que je suis en train de te dire là, comme les tontons qui viennent dimanche chez vous à la maison, ton fils, il va lui donner du boulot. On lui donne bon foutu, hein. Un guaguassou.
0: Un bon vin.
1: Un bon vin. Il manque à autre sœur. Et puis, il fait rien. Et puis, c'est tout le travail au port. C'est au port. Et quoi, mon oncle s'est trouvé un docker quelque part là-bas.
2: Au fait, il y a un message derrière. Quand il est toujours au port là, ça veut être noyé, mon
1: oui.
2: cher.
1: Ah, tu as vu, non. Ok, noyé.
0: Allez, Beko, du coup, actuellement, on va parler de ton actualité maintenant.
1: Non, mais je ne vais pas brûler les étapes. Tu m'as dit comment je suis devenu acteur.
2: Ouais, acteur. C'est vrai, c'est vrai.
0: Il n'y avait pas brûlé les étapes.
2: Acteur.
0: Qui n'a pas brûlé les étapes.
1: Les paroles inachevées là, ça sort sur Facebook. On dit que Jules Beko a dit ça. Si quelqu'un a dit ça. Moi, oh, c'est beauté.
0: C'est
1: ça où vous trouvez.
0: La force. Ok, on y va, vas-y.
1: Donc, c'est comme ça, le casting là, le gars même a tchala avec l'argent là.
0: Mm-hmm.
1: Bon, bref, ils avaient vu un peu comment, combien de fois j'avais envie d'être acteur.
0: Acteur, ouais. Ouais.
1: Et comme Roland Le Bengis, dans les studios, ils voyaient comment j'animais
0: la galerie.
1: La galerie et autres. Il a écrit son film sans même me dire, et il a déjà fait mon personnage.
0: Okay.
1: Il a regardé mon côté gourou, il dit, lui, on va lui donner le rôle de quelqu'un qui aime femme.
0: Okay.
1: Il a regardé mon côté où je suis vraiment dans les paroles, je pique.
0: Ouais.
1: Il dit, non, on va lui donner le rôle de quelqu'un qui parle mal.
0: Ok.
1: Comme ça, il est venu me voir, ah, Beko, j'ai écrit un truc, hein, on va appeler ça Yopo dans le quartier, tu vas jouer tel rôle.
0: Mm-hmm.
1: Pancho va jouer tel rôle. En ce moment, il ne connaissait pas Pancho, il s'appelait Pipi Lewis.
0: Pipi Lewis, ouais, ouais.
1: C'est comme ça, il nous réunit tous. Mm-hmm. On a fait 3 mois d'une résidence
0: okay.
1: en train de tourner le film.
0: Mm-hmm.
1: Et. Le film a fait beau tellement.
0: Ouais.
1: Je peux dire devant tout le monde aujourd'hui, on fait partie des premières personnes
0: ouais.
1: web-série, des premiers acteurs. Parce que
0: ouais.
1: comment on s'est retrouvé en train de faire web-série? Quand Roland Le Bengis a fait, il allait voir les télés disent que la qualité n'est pas bonne.
0: Mm-hmm.
1: Lui, découragé, mm-hmm. il met ça sur Internet.
0: Ouais. Ouais, et puis
2: sur YouTube, il me rappelle
1: très
2: bien.
1: Il l'a mis sur YouTube, ça a mm-hmm. pris en Europe,
0: ouais.
1: ça a pris au Maroc, ça a mm-hmm. commencé à prendre. Le gars dit, ah, il y a un nouveau film ivoirien, tout, tout. Et même, on a dépassé le record de télé qu'on voulait faire.
0: Si, ouais. si, si.
1: Tu vois,
0: mm-hmm.
1: et on a fait des épisodes qu'on a fait passer à Majestic.
0: Ouais.
1: Tu comprends? Je crois que je suis devenu star. Ou...
0: Ouais.
1: On n'a jamais fait école de cinéma, rien. Souvent, même quand on me donne caméra... Quand on fait des films, je tremble, mais on me met en confiance. Je n'ai pas eu de formation.
0: Oui, mais voilà. Du coup, aujourd'hui, avec, je veux dire, ce que tu engranges comme dividende, voilà. Est-ce que...
1: Tu sais que ça coûte les dividendes ici qui t'as à l'école, non?
0: Est-ce que...
1: Pour parler de terre à terre.
0: Dividendes bon, comment?
1: Est-ce que tu gagnes comme argent?
2: Comme revenu.
1: Ou est-ce que tu gagnes comme
2: revenu?
1: Comme revenu.
2: Faut-il dividendes?
0: Regarde, Beko, arrête. Voilà. Est-ce que dans tes projets, tu comptes justement subir une formation d'actorat dans le domaine du cinéma?
1: Oui, oui, oui. Ça, il le faut. Il le faut parce que souvent, je suis un peu triste souvent quand je vois, on parle des grands acteurs de Côte d'Ivoire et puis on n'est pas cité.
0: Ouais.
1: Je suis un peu triste.
0: Ouais.
1: Mais en même temps, je ne les en veux pas parce que nous, on n'a pas eu de formation. On ne peut pas prendre quelqu'un comme ça pour venir lui donner la chance comme ça. Il faut toi aussi te donner de la chance. C'est pourquoi j'essaie de ne pas... Et me fait oublier en faisant des web-séries.
0: Ouais, des petites capsules. Films, ouais.
1: Si quelqu'un a vu comme Flank V, il va dire, ah mon petit, tu as un bon talent. Hein. Viens, il peut me former, il peut me mettre aussi et puis m'essayer, tu vois.
0: Mm-hmm.
1: Ouais. Non, moi, honnêtement, il n'a jamais été à l'école d'acteur.
0: Voilà, mais tu
1: fais ça comme
2: oui,
1: ça.
2: Oui, mais aujourd'hui il y a beaucoup d'autodidactes. Hein.
1: Voilà, donc, tourner dans les histoires de Roro. Ça a été difficile, mais le résultat était propre.
0: Ouais. Super.
1: Voilà.
0: Allez, Jules Beko, là, c'est un autre virage de cette émission. Ça s'appelle le Tabouret Show. Aujourd'hui, est-ce que tu regrettes tout ce que tu as fait pour Suspect 95?
1: Non, ça m'aide là.
0: Parce que si
1: c'est ma mère, moi, je suis enfant de vieilles personnes. Hein. Je te jure. Je suis enfant de... Je ne dis pas ça pour faire plaisir à quelqu'un. Okay. Maman m'a dit, tu as fait du bien à quelqu'un, ne regrette jamais.
0: Okay.
1: À partir du moment où tu regrettes, c'est que toi-même, tu ne voulais pas faire du bien.
0: Okay.
1: Voilà, donc, je ne regrette rien. Quoi.
0: Aïe. D'accord.
1: Les petits gos, même quand on les a aidés ici, nous ont donné un coup de main. Mais quand on les voit, on les salue. Pourquoi tu as regretté?
0: À certaines petites gos à qui vous avez donné un coup de main? C'est quoi, des artistes, des chanteuses?
1: Non, je vais dire dans des relations où mm-hmm. ça arrive où tu ne veux plus parler avec la personne, tu vois ce qu'elle dit.
0: Okay.
1: Mais après, tu t'es dit que non, mais c'est la vie, quoi, tu vois.
0: Du coup, comment est-ce que tu arrives à mixer le fait de travailler en même temps avec Serge Beno et avec Kérosène?
1: C'est ce que je suis en train de vous dire toujours, que je suis un manager en freelance.
0: On te voit tout le temps avec les deux.
1: Le manager en freelance, là.
0: Mm-hmm.
1: Si tu veux voir, si tu veux bien comprendre, c'est un booker.
0: Ouais.
1: Tu comprends? À cause du le nom que nous sommes, la place que nous sommes donnés aujourd'hui dans le showbiz,
0: mm-hmm.
1: a fait que le promoteur a plus confiance en moi qu'un jeune manager qu'il va voir.
0: Ouais, si,
1: donc,
0: si.
1: Qu'est-ce qu'il fait? Il va, ah, Jules Beko, vraiment, je te confie cette tâche. Beno, c'est mon ami. Kérosène, c'est mon ami.
0: Mm-hmm.
1: Quand je vais le voir, il sait que c'est un truc sérieux.
0: Ouais, ouais, c'est carré, ouais, ouais.
1: Tu comprends?
0: Mm-hmm.
1: Donc, tu sais, on n'est pas payé à la fin du mois, c'est par pourcentage qu'on
0: par
1: est
0: pourcentage,
1: payé.
0: Si, si.
1: Donc, si j'ai trouvé un gombo qui me donne plus beaucoup d'argent par rapport à Beno, je lui donne, il me donne mon pourcentage.
0: Ouais, ouais, tu prends ta commission.
1: Donc,
0: ouais.
1: Je suis en freelance, mais je suis plus proche de Kérosène avec Beno mm-hmm. que les autres artistes.
0: Et les autres artistes.
1: Voilà.
0: D'accord, super. Je dis, après le fight, ou bien après les incompréhensions avec Suspect, ça n'a pas tardé, tu as lancé Freelance justement. Tu nous en parles, d'où vient le concept, cette idée et tout ça de t'investir dans la vente de vêtements sportswear?
1: Enfin, pour ne pas dire je vais pas rentrer dans les histoires de comment Freelance est né.
0: Mm-hmm.
1: On va plutôt parler d'aujourd'hui la marque qui cartonne. Tu
0: okay,
1: vois.
0: Okay.
1: Les gens aiment, et quand je fais sortir, les gens ne portent pas par vengeance, ils portent parce que c'est joli.
0: C'est joli, ouais, ouais. Voilà. Et puis
1: la qualité est très bonne.
0: Ouais, ouais.
1: C'est ce que j'encourage à dire aux gens. La Adidas, excusez-moi si j'ai fait publicité, mais Adidas ou Puma et autres, vous ne connaissez pas leur histoire.
0: Ouais.
1: Comprends, non?
0: Toi, moi, je sais mais toi, tu es proche de nous, on te connaît là. Ouais.
1: Voilà. Mm. Donc, on ne va pas toujours demander Nike, pourquoi tu as fait aujourd'hui jolie chaussure comme ça? Mm-hmm. Pourquoi non? Tu vois un peu, mm-hmm. non? C'est joli, encourager les gens. On va avancer. J'ai fait sortir une ligne de vêtements, des maillots.
0: Ok.
1: Vraiment, les gens me demandent un peu partout. J'ai fait sortir un peu seulement, c'est fini.
0: D'accord. Donc, ça marche là, c'est rentable.
1: Ça marche, là, c'est rentable.
0: Tu gagnes beaucoup d'argent avec ça?
1: Dieu fait grâce.
0: Dieu fait grâce.
1: Dieu fait grâce, oui.
0: Du coup, ton mariage, c'est dans pas longtemps?
1: Mon mariage. Bon, je ne sais pas pourquoi les gens s'hasardent un peu sur les histoires de mariage. Tu sais pourquoi mon mariage tarde? Je ne vais pas me marier. Et puis ma femme et moi, on va aller s'asseoir dans chambre-salon.
0: Okay.
1: Pendant qu'aujourd'hui, il y a une petite dernière qui est là aussi.
0: Mm-hmm.
1: J'ai déjà 4 enfants.
0: Attention.
1: Tu vois, on va aller s'asseoir avec les enfants. Et puis mm-hmm. bon, quand tu fais ton mariage, il faut être prêt. Je ne vais pas prendre prêt pour aller faire mariage.
0: Ok.
1: C'est pourquoi je suis là. Donc, quand je fais mon mariage,
0: c'est un problème financier.
1: Si Beno vient. Non, je n'ai pas de problème financier.
0: Mm-hmm.
1: Je n'ai pas dit que c'est un problème financier, mais je veux dire, faut pas te marier pour encore venir te gratter la tête. Parce que mm-hmm. quand tu te maries, tu es responsable.
0: Ici.
1: Tu comprends, non? Mm-hmm. Il y a certaines choses que tu ne peux plus faire.
0: Donc, du coup, tu veux être prêt à tous les niveaux.
1: Tu peux être prêt. Et que si demain, mon mariage arrive, que Ozen dit, Beko, je te donne 10 millions, prends ça. Mm-hmm. Beno, ça sera encore à mon avantage que de rester là, à compter sur tes amis
0: pour
1: faire un mariage. Moi, je ne vais pas faire plaisir aux gens pour aller faire un mariage. Je suis mm-hmm. désolé.
0: Tu te fais plaisir.
1: Je fais mon mariage, je serai heureux. Mm-hmm. On dit que c'est la femme qui se marie, non? Mais lui de mon mariage, vous allez voir qui s'est marié.
0: Un peu comme pour Kérosène là. Il danse sur moi. Il est là, saute.
1: Se marie pas, parce que les autres se marient. Tes amis sont morts, elles étaient morts.
0: Attention, Kérosène à qui on fait un gros coucou, voilà, le PDG de Carry Code. Voilà.
1: Yeah.
0: Allez, Beko, pardon, voici ta caméra, c'est toi bien, s'il te plaît.
1: Ah, okay,
0: c'est vrai qu'on en direct en radio.
1: Non, il savait pas,
0: et puis c'est télévisé 9h15 sur Live TV. Et c'est parti, viens d'une production qui disait
1: pas.
0: Ok, rapproche-toi de ton micro, s'il te plaît. Mais il fut un temps où tu as eu un petit froid avec ton frère Serge Beno. Qu'est-ce qui s'était passé?
1: Le froid, ça arrive toujours. Hein.
0: Mm-hmm.
1: Si tu es avec un frère mm-hmm. et il n'y a pas eu froid, c'est qu'il y a hypocrisie.
0: Ok.
1: Voilà. Et c'est des choses qui sont passées où peut-être que toi, tu avais peut-être 20 ans, tu vois.
0: Mm-hmm.
1: Et je n'ai pas venu parler de ça. Parle-moi de ma réussite mm-hmm. et de toujours me parler de ce qui s'est passé mm-hmm. dans le passé. On ne va pas rester dans le passé, Joe.
0: D'accord. Donc ta réussite là. Donc,
1: est-ce qu'il y a là, on parle de Cannes, de la Côte d'Ivoire, qui parle de Cannes 92.
0: Donc aujourd'hui, tu as réussi.
1: On peut dire
0: que tu es un homme accompli aujourd'hui.
1: Non.
0: Mais du coup, tu as des
1: j'ai
0: chéris.
1: La santé.
0: Tu as des chéris un peu partout dans les différents pays.
1: Oui, il y a des chéris partout, si c'est ce que tu veux. Yalla.
0: Je voudrais saluer la Guinée, justement. Oui, donc, vas-y, on t'écoute.
1: Non, c'est tant que moi, j'écoutais. Si tu m'as envoyé ici pour me vendre. Coucou, bébé, je t'aime. Hein.
0: Oh C'est pas vrai. Allez, Jubeko. Donc, je veux dire, les projets à venir, c'est la concentration et le développement davantage de freelance. Là, du coup, j'ai vu, tu as fait les maillots pour les éléphants, là, pour le mondial.
1: Non, je n'ai pas fait maillot pour le mondial.
0: Attends, c'est intemporel. On peut porter ça à tout moment, en fait, les maillots.
1: C'est ce que je vais te dire. Maillot, là, on n'achète pas maillot parce que Côte d'Ivoire joue. Okay. On achète maillot parce que tu aimes le pays. J'achète toujours maillot de Brésil, pas Brésil et Jamaïque. C'est le pays que j'aime.
0: Que tu aimes.
1: Donc j'achète les maillots qui aiment mondial ou pas, j'achète.
0: Et dès que tu as plus de sous, tu iras donc en Jamaïque pour voir les Jamaïcaines et puis les Brésiliennes au Brésil.
1: Si tu veux, mais il faut savoir que je suis déjà allé au Brésil.
0: Ah ouais?
1: Oui.
0: D'accord.
1: J'étais au Brésil. Tu n'as pas vu ma photo avec Benogo, on était assis au Brésil. Là.
0: Ouais, c'est sûr.
2: Ça va me prendre, c'est pas vrai.
0: mais attends, ton humour là, je dis, l'inspiration vient d'où? C'est non, comment?
1: C'est même
0: dans tes écrits, tu as toujours quelque chose à dire.
1: C'est naturel.
0: Et tu envoies toujours quelque chose, c'est comment?
1: C'est naturel.
0: Ah ouais?
1: C'est naturel, ouais. Mmh. Bon, avec un peu de formation, je pense que ça va cartonner.
0: Mais fais-toi former, oui. Tu vas tout le temps en France, non? Tu as les possibilités. Mais là, tout, si on te demandait de nous jouer quelque chose, de faire une scène, ou bien de dire quelque chose pour faire rigoler un peu.
1: Non, c'est justement ça, je ne sais pas faire.
2: Ah, okay, c'est à partir d'un scénario que toi tu.
1: Voilà, à partir d'un scénario, mm-hmm. Et puis à partir de ce que toi tu me dis.
2: Bon,
1: tu
2: ok, vois. Voici un scénario. Tu te retrouves, tu dragues une belle demoiselle et mm-hmm. tu décides de l'honorer. Mm-hmm. Et tu décides d'aller croiser son papa. Arrivé là-bas, tu découvres que le monsieur il est féticheur et il te dit on joue pas avec ma fille. Celui qui a été avant toi, là, il est mort d'une crise cardiaque. Là, tu fais comment?
1: Moi, je lui dis que, le vieux...
2: Non, joue, tu es dans ton jeu, il faut parler au vieux.
1: Vieux, le vieux, on dit pour le meilleur, pour le pire. Si je meurs pour ta fille, ça fait quoi?
0: Mais toi, tu es frappé. C'est pas
2: donc,
0: vrai.
2: Donc, tu es prêt à tout affronter.
1: Oui,
2: d'accord.
1: Je suis prêt à tout.
2: OK.
0: Allez, voilà, on a pris vraiment plaisir à échanger avec Jules Beco. Du coup, c'est quoi ton actualité pour le mondial?
1: Bon, comme je disais tantôt, je suis en train de faire sortir mes maillots qui vont venir la semaine prochaine.
0: D'accord.
1: Je vais montrer les images. Mm-hmm. Je n'ai pas envie de payer. Quand je mène sur Internet, net, tout le monde commande en même temps. Ouais. Et moi, ça me...
0: Non, mais moi, il faut t'arranger comme tu peux. Moi, je t'ai dit, je veux un de chaque. Que ce soit les culottes, là, les t-shirts, mais tout. Il y a toute la connexion. Là.
1: C'est pas mieux, tu as défilé pour moi.
0: Un de chaque.
2: Là, tu prends dans le regard même.
0: Non, c'est la famille. Donc,
1: tu veux, tu défiles
0: pour
1: moi. Apprends, voilà. C'est plus que tu défiles mon maillot, là. C'est un maillot de bain.
0: Après, tu es malade, c'est un malade.
1: pas de gros mots.
0: Excusez-moi. allez, spéciale recommandation. Allez sur les pages de Jules Beco pour lui donner de la force. Voilà. Et Freelance également, la marque également, des nouveaux modèles à venir, c'est un Ivoirien, entrepreneur Ivoirien, et il faut lui donner beaucoup, beaucoup de force, franchement, c'est un modèle de réussite, modèle de jeunesse, et Beko, franchement, merci pour la fameuse photo, hein. Donc, chaque année, tu choisis la période où tu envoies la photo depuis Colia. Allez, mon frère, le modérateur, on se dit à demain.
2: Oui, à demain, même fréquence.
0: Beko, tu viens quand tu veux, comme tu veux, c'est la famille, mais tu viens pas demain.
1: Je remercie tous les gourous, je vous aime.
0: Ok. Merci. Allez, ciao. On se dit à demain pour un autre numéro du Grand Show. Ciao.
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1: Au sommaire de cette édition, un exercice grandeur nature pour protéger le littoral contre les marées noires. Sur le continent africain, au Mali, l'opposant Ismaël Sako dénonce la stratégie de terreur des autorités de transition. Et puis à l'international, en Chine, le nouveau règlement pour encadrer la production des minerais critiques entre en vigueur. Merci d'être à l'écoute de Life Radio. Place à votre point d'information. Bonsoir, fidèle auditeur. Notre pays, la Côte d'Ivoire, a organisé du 12 au 13 juin à San Pedro un exercice du plan Poluma pour tester sa capacité à répondre à une pollution marine majeure. Cette 12e édition a simulé une catastrophe environnementale afin d'évaluer la coordination des services d'intervention et l'efficacité des mécanismes d'urgence. L'opération visait à renforcer la protection du littoral contre les marées noires et autres pollutions susceptibles d'affecter les écosystèmes.

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1: 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De millions, milliards, milliardaires, bon, de la femme naïve qui croit toujours en son mari.
2: Lui, il est riche, vraiment.
3: Moi, je suis déjà riche. Donc, ça fait que ça passe. Voilà. Genre, c'est un comportement qui est riche tout le temps.
4: C'est pas le bon contact qui est là.
3: C'est le bon contact. Les opportunités, c'est moi qui prends. Maintenant.
2: Moi aussi, elle m'appelle Amour.
3: Amour, elle est amoureuse.
2: C'est facile.
3: Même à l'école, j'étais président du conseil scolaire. J'ai été chef de classe depuis jardin.
2: Il y a longtemps, tu es leader
3: des papas. Depuis jardin, moi, je suis de classe jusqu'à
2: la licence.
4: Mais jardin, là, tu vas le commander comment?
2: Il commande
3: quand il pleut mal. C'est le même dire.

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